0: Bonjour, enfant. Qui êtes-vous? D'où venez-vous? Vous apportez des nouvelles? Est-ce vrai que le monde existe? Est-ce vrai que le soleil brille?
1: Oui, c'est vrai. Nous l'avons vu.
0: Comment est-il?
2: Il brille. Il est tout jaune.
3: Il est doré quand il se lève et tout rouge quand il se couche.
2: Et la lune aussi, nous l'avons vue. Et nous pouvons vous dire comment ça marche.
3: L'oiseau nous a tout expliqué.
0: L'oiseau? Ils ont vu aussi un oiseau. Je vous l'avais dit, les amis, nous sommes sauvés. Le monde existe, le soleil brille. Et il y a aussi des oiseaux. Ah, la vie est belle. Nous verrons tout cela un

0: Non, une indexation à 5,8 ne dégrèvera jamais nos stock options.
1: Attendez, vous voulez dire que leur profitabilité est transactionnelle?
0: Ben oui, c'est une start-up, évidemment.
2: Oui, ce qui veut dire c'est que leur capital risque est sous-valorisé.
0: Mais non, pas du tout, leurs taux d'escompte sont convergents.
1: Non, soyons clairs, Ménard. On peut pas juguler les réajustements périodiques du cash flow.
2: Mais si, il a raison, dépression les taux prévisionnels.
0: Ah ouais? Et comment tu fais?
1: Attention, Berthier, il y a du KF sur l'opération. On vous attend au tournant, mon gars.
2: Oui, je sais, président, mais je le sens comme ça. J'ai un feeling,
0: mais
2: je sais pas.
0: Sans Berthier, notre marge de fluctuation s'inscrit dans une harmonisation des flux pondérés.
2: Attendez, j'y comprends plus rien, là. C'est trop rapide pour moi. J'ai mal à la tête.
1: Oui, bah, va falloir s'y faire, mon grand. C'est comme ça, ici. Vous savez si les indices du Nasdaq sont tombés, Ménard?
0: Oui, et ils confirment que notre courbe de rendement est tributaire des valeurs refuges et des règlements interbancaires.
2: Oh, mince. Je n'ai plus de mots économiques à leur dire et ils vont s'en apercevoir. Il faut vite que je trouve une expression professionnelle afin d'asseoir ma réputation au sein de l'entreprise.
1: Bon, alors, Berthier, je vous écoute.
2: Et si on commutait les ratios excédentaires des stock options?
1: Non, ça veut rien dire du tout, ça, Berthier. Votre phrase n'a aucun sens. J'ai l'impression que vous êtes en train de l'emmener en bateau. Et si c'est le cas, c'est vraiment craignos.
2: Ok, j'avoue. Je bluffe.
0: Ah, j'en étais sûr, je le savais, depuis le début, depuis le premier jour, je savais qu'il disait n'importe quoi. C'est dingue, hein, président, j'avais un pressentiment, c'est fou, hein. Je le sens.
2: Attendez une minute. Est-ce que vous pouvez m'expliquer pourquoi est-ce que je viens de me déplacer pour téléphoner?
1: Je sais pas du tout, non.
2: Ah bah c'est marrant parce que moi non plus, je sais pas, ça doit être mon corps qui se déplace tout seul.
1: Pardon.

0: Les effets personnels du nommé Danger Powers.
1: Non, je m'appelle Austin Powers.
0: C'est écrit Danger Powers, monsieur.
1: Non. Danger, c'est le surnom qu'on m'a donné.
0: Si vous voulez, Austin Danger Powers. Voyons d'abord un costume de velours bleu.
1: Ah, super!
0: Ensuite un jabot de dentelle blanc.
1: Et voilà.
0: Ensuite un symbole mâle monté en pendentif. Ensuite une paire de boots italiennes noires.
1: Ah, John, les filles!
0: Ensuite un disque vinyle, l'album Burt Bacharach présente ses grands succès.
1: Ah oui, génial!
0: Ensuite un développeur de pénis suédois à pompe.
1: Non, c'est pas à moi.
0: Un reçu de carte de crédit pour un agrandisseur de pénis à pompe suédois, signé par Austin Powers.
1: Je vous dis que ça doit être à quelqu'un d'autre que moi.
0: Un coupon de garantie pour un agrandisseur de pénis suédois à pompe, rempli par Austin Powers.
1: Je sais pas à quoi ça sert, ces choses-là. C'est pas mon truc, putain.
0: Et un livre, Les agrandisseurs de pénis suédois à pompe et moi, ce genre de choses, c'est mon truc, poupée, par Austin Powers. Nah. Signez-la, s'il vous plaît.
1: D'accord, on s'énerve pas. Je signe, sinon on est encore là demain à chipoter.

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1: Bonjour, bonjour à tous. Les salariés de la clinique de l'Anjou en grève depuis hier. Selon le syndicat Force Ouvrière, 170 membres du personnel se sont déclarés grévistes. La direction a pris la décision de suspendre l'ensemble des actes chirurgicaux et des hospitalisations conventionnelles programmées. Et les grévistes réclament la mise en place d'un 13e mois et une augmentation des salaires. Malgré une rencontre avec la direction hier, la grève se poursuit aujourd'hui. De nouvelles conclusions dévoilées par l'étude de zones du bassin nazérien sur la santé de sa population. 46 polluants rien que dans l'air ont été mesurés sur la zone concernée de Saint-Nazaire. Des investigations supplémentaires sont en cours. Malgré une forte surmortalité par cancer, l'État n'établit pas de lien avec l'industrie. Conclusions qui font grincer des dents certains élus et associations. Le député LFI de la circonscription, Mathias Tavel, demande à l'ARS la mise en place immédiate d'un dépistage sanguin. Une implication à Saint-Brévin-les-Pins pour favoriser dans l'espace public, le sport féminin, entre sentiments d'insécurité, regard de l'autre, nombreuses sont les femmes à renoncer. Le service sport de la commune a donc lancé Brève Elle, une application WhatsApp qui permettra aux femmes de se retrouver entre elles pour de la pratique sportive dans l'espace public. Dans votre actualité également, Sébastien Lecornu appelle à agir vite après les dysfonctionnements mis en lumière par l'affaire Liana. Le Premier ministre propose de renforcer les peines pour les violeurs en série et d'accélérer les enquêtes. Il souhaite notamment imposer un délai d'investigation de 3 mois maximum lorsque l'auteur d'un crime sur enfant est identifié. À la page des sports en basket, l'Hermine est éliminée aux portes de la finale d'Elite 2. Les Nantais défaits par Poitiers 85 à 75. En Betclic Elite, Cholet s'incline en majesté 91 à 94 face à Monaco. Des nuages ce matin sur la Vendée, du soleil et des éclaircies en Loire-Atlantique et en Maine-et-Loire. Prévoyez 15 degrés à Saint-Fulgent, 14 degrés à Nord-sur-Erdre et Maulévrier. Bonne journée sur Sun et rendez-vous très vite pour un nouveau point sur l'actualité.

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1: Bonjour, bonjour à tous. Les salariés de la clinique de l'Anjou en grève depuis hier. Selon le syndicat Force Ouvrière, 170 membres du personnel se sont déclarés grévistes. La direction a pris la décision de suspendre l'ensemble des actes chirurgicaux et des hospitalisations conventionnelles programmées. Et les grévistes réclament la mise en place d'un 13e mois et une augmentation des salaires. Malgré une rencontre avec la direction hier, la grève se poursuit aujourd'hui. De nouvelles conclusions dévoilées par l'étude de zones du bassin nazérien sur la santé de sa population. 46 polluants rien que dans l'air ont été mesurés sur la zone concernée de Saint-Nazaire. Des investigations supplémentaires sont en cours. Malgré une forte surmortalité par cancer, l'État n'établit pas de lien avec l'industrie. Conclusions qui font grincer des dents certains élus et associations. Le député LFI de la circonscription, Mathias Tavel, demande à l'ARS la mise en place immédiate d'un dépistage sanguin. Une implication à Saint-Brévin-les-Pins pour favoriser dans l'espace public, le sport féminin, entre sentiments d'insécurité, regard de l'autre, nombreuses sont les femmes à renoncer. Le service sport de la commune a donc lancé Brève Elle, une application WhatsApp qui permettra aux femmes de se retrouver entre elles pour de la pratique sportive dans l'espace public. Dans votre actualité également, Sébastien Lecornu appelle à agir vite après les dysfonctionnements mis en lumière par l'affaire Liana. Le Premier ministre propose de renforcer les peines pour les violeurs en série et d'accélérer les enquêtes. Il souhaite notamment imposer un délai d'investigation de 3 mois maximum lorsque l'auteur d'un crime sur enfant est identifié. À la page des sports en basket, l'Hermine est éliminée aux portes de la finale d'Elite 2. Les Nantais défaits par Poitiers 85 à 75. En Betclic Elite, Cholet s'incline en majesté 91 à 94 face à Monaco. Des nuages ce matin sur la Vendée, du soleil et des éclaircies en Loire-Atlantique et en Maine-et-Loire. Prévoyez 15 degrés à Saint-Fulgent, 14 degrés à Nord-sur-Erdre et Maulévrier. Bonne journée sur Sun et rendez-vous très vite pour un nouveau point sur l'actualité.

0: Service après-vente, bonjour.
1: Oui, bonjour, c'est pour dire que je suis très heureux d'être pauvre. Voilà, c'est cool parce que au moins quand il y a une crise, eh ben je m'en fous. Quand la bourse s'effondre, eh ben je m'en fous. Quand les banques elles s'effondrent, eh ben je m'en fous. Ouais. Je m'en fous de tout ça. Mes problèmes restent les mêmes. Il faut que je mange.
2: Ah, vous avez de la chance, j'aimerais être pauvre comme vous.
1: Ah ouais, mais c'est pas donné à tout le monde.
2: Ah, la chance.

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1: Bonjour à tous.
0: Corinne Saint-Félix.
1: Les salariés de la clinique de l'Anjou en grève depuis hier. Selon le syndicat Force Ouvrière, 170 membres du personnel se sont déclarés grévistes. La direction a pris la décision de suspendre l'ensemble des actes chirurgicaux et des hospitalisations conventionnelles programmées. Et les grévistes réclament la mise en place d'un 13e mois et une augmentation des salaires. Malgré une rencontre avec la direction hier, la grève se poursuit aujourd'hui. De nouvelles conclusions dévoilées par l'étude de zones du bassin nazérien sur la santé de sa population. 46 polluants rien que dans l'air ont été mesurés sur la zone concernée de Saint-Nazaire. Des investigations supplémentaires sont en cours. Malgré une forte surmortalité par cancer, l'État n'établit pas de lien avec l'industrie. Conclusions qui font grincer des dents certains élus et associations. Le député LFI de la circonscription, Mathias Tavel, demande à l'ARS la mise en place immédiate d'un dépistage sanguin. Une implication à Saint-Brévin-les-Pins pour favoriser dans l'espace public le sport féminin. Entre sentiments d'insécurité, regard de l'autre, nombreuses sont les femmes à renoncer. Le service sport de la commune a donc lancé Brève Elle, une application WhatsApp qui permettra aux femmes de se retrouver entre elles pour de la pratique sportive dans l'espace public. Dans votre actualité également, Sébastien Lecornu appelle à agir vite après les dysfonctionnements mis en lumière par l'affaire Liana. Le Premier ministre propose de renforcer les peines pour les violeurs en série et d'accélérer les enquêtes. Il souhaite notamment imposer un délai d'investigation de 3 mois maximum lorsque l'auteur d'un crime sur enfant est identifié. À la page des sports en basket, l'Hermine est éliminée aux portes de la finale d'Elite 2. Les Nantais défaits par Poitiers 85 à 75. En Betclic Elite, Cholet s'incline en majesté 91 à 94 face à Monaco. Des nuages ce matin sur la Vendée, du soleil et des éclaircies en Loire-Atlantique et en Maine-et-Loire. Prévoyez 15 degrés à Saint-Fulgent, 14 degrés à Nord-sur-Erdre et Maulévrier. Bonne journée sur Sun et rendez-vous très vite pour un nouveau point sur l'actualité.

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1: Aujourd'hui, 10 juin. Le 10 juin 1829, une épreuve tout à fait singulière fut mise en place. Tout de suite, son récit.
2: Ah, l'Angleterre, une terre de prospérité sportive. Voilà une idée plus que démontrée aujourd'hui. Parlons d'une de ces multiples épreuves dont nos amis d'outre-Manche sont les plus fiers. Une des plus anciennes rencontres de sport du monde également, la Boat Race, celle-là même qui oppose les universités d'Oxford et de Cambridge, deux des plus prestigieuses hautes écoles du territoire de Sa Majesté. Alors cette opposition primairement récréative est issue de l'entente de deux étudiants, un cambridgeois, Charles Merivale, et de son homologue d'Oxford, Charles Wordsworth. Alors tout d'abord, pour décrire le côté technique, cette désormais fameuse course d'aviron se court à l'heure actuelle avec des équipages de 8 rameurs avec barreurs, remontant ainsi la Tamise en phase de marée montante. Mais la règle est stricte, ne peuvent prendre part au duel que les étudiants, bien sûr, mais des étudiants intégrés au bateau de leur propre collège. C'est alors le 18 juin 1829 que ce populaire affrontement d'embarcations naquit à Henley, ville située à une quarantaine de kilomètres au nord-ouest de Londres. 6800 mètres de parcours sur la Tamise, 6,8 kilomètres d'effort pour écrire un nouveau pan de l'histoire du sport moderne. Au bout de la ligne de course, ce sont les compères de Wordsworth qui enlèvent cette première édition de la Boat Race. Mais bon perdant, son compère Merivale n'a d'idée en tête que de lancer une éventuelle manche de rattrapage en organisant une revanche qui se disputera 7 ans plus tard avec un destin plus heureux pour les premiers battus. Ainsi, depuis 1856, tous les ans se tient ce rituel aquatique, cette bataille de pelles qui attire des milliers de spectateurs sur les bords de la River ou encore des millions de téléspectateurs et d'auditeurs en direct à la télévision et à la radio, donnant des scènes plutôt cocasses, notamment en 1949, lorsqu'au micro de la BBC, le célèbre commentateur britannique John Snegg déclara, je cite, « Je ne sais qui est en tête, mais c'est soit Oxford, soit Cambridge. » On reconnaît bien là le flegme et l'humour sans pareil, ce British. Il faut tout de même noter que dans la belle histoire de cette joute estudiantine, en 1877, un seul duo et un unique résultat nul vient décorer son palmarès. Enfin, pour la petite anecdote, quelques noms de personnages célèbres ont participé à cette folle adversité et notamment un qui, avant de jouer du stéthoscope à la télévision ou encore de la guitare sur scène, Hugh Laurie était plus féru de rame. L'interprète de Dr House peut se tarer d'avoir participé à la Boat Race en 1980 avec son université de Cambridge, mais n'a pu malheureusement éviter la défaite de cette dernière. Cette course résume parfaitement cette citation de Francis Bacon, philosophe anglais, qui nous dit tout simplement que la prospérité découvre nos vices et l'adversité révèle les plus grands.
1: Allez, on se donne rendez-vous demain pour d'autres histoires d'un jour avec Mémoire Sport.

0: Puis-je vous présenter un ami?
1: J'ai pas beaucoup de temps.
0: C'est le personnage le plus doué de sa génération.
1: Ah bon?
0: Je vous présente l'adjudant-chef Gustav. Je l'ai trouvé en Russie, maigre comme un lacet. Le seul survivant d'une ville morte. Nous nous sommes plus tout de suite.
1: C'est un monsieur ou c'est une dame?
0: C'est un pépère.
1: Oh. Il est bien fourré.
0: Bisous, Gustav. Hein? Il est un peu turbulent depuis que la fourreur l'a décoré. Il a la grosse tête. Ça

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1: Bonjour, bonjour à tous. Les salariés de la clinique de l'Anjou en grève depuis hier. Selon le syndicat Force Ouvrière, 170 membres du personnel se sont déclarés grévistes. La direction a pris la décision de suspendre l'ensemble des actes chirurgicaux et des hospitalisations conventionnelles programmées. Et les grévistes réclament la mise en place d'un 13e mois et une augmentation des salaires. Malgré une rencontre avec la direction hier, la grève se poursuit aujourd'hui. De nouvelles conclusions dévoilées par l'étude de zone du bassin nazérien sur la santé de sa population. 46 polluants rien que dans l'air ont été mesurés sur la zone concernée de Saint-Nazaire. Des investigations supplémentaires sont en cours. Malgré une forte surmortalité par cancer, l'État n'établit pas de lien avec l'industrie. Conclusions qui font grincer des dents certains élus et associations. Le député LFI de la circonscription, Mathias Tavel, demande à l'ARS la mise en place immédiate d'un dépistage sanguin. Une implication à Saint-Brévin-les-Pins pour favoriser dans l'espace public le sport féminin. Entre sentiments d'insécurité, regard de l'autre, nombreuses sont les femmes à renoncer. Le service sport de la commune a donc lancé Brève Elle, une application WhatsApp qui permettra aux femmes de se retrouver entre elles pour de la pratique sportive dans l'espace public. Dans votre actualité également, Sébastien Lecornu appelle à agir vite après les dysfonctionnements mis en lumière par l'affaire Liana. Le Premier ministre propose de renforcer les peines pour les violeurs en série et d'accélérer les enquêtes. Il souhaite notamment imposer un délai d'investigation de 3 mois maximum lorsque l'auteur d'un crime sur enfant est identifié. À la page des sports, en basket, l'Hermine est éliminée aux portes de la finale d'Elite 2. Les Nantais défaits par Poitiers 85 à 75. En Betclic Elite, Cholet s'incline en majesté 91 à 94 face à Monaco. Des nuages ce matin sur la Vendée, du soleil et des éclaircies en Loire-Atlantique et en Maine-et-Loire. Prévoyez 15 degrés à Saint-Fulgent, 14 degrés à Nord-sur-Erdre et Maulévrier. Bonne journée sur Sun et rendez-vous très vite pour un nouveau point sur l'actualité.

0: Pinocchio.
1: Je l'aurais plus.
0: Encore 200. Tu es sensationnel.
1: Ça veut dire bien?
0: Ah, et 350. Tu es colossal.
1: Je suis vraiment un acteur?
0: C'est sûr. Laissez-moi te pousser. Et le public, il sera conquis. Ta figure, elle sera dans la tête de tout le monde.
1: Vous croyez?
0: Ouais. Mais qu'est-ce que c'est? Che ladrone! A chi se fie Madonna? Una pièce à force! Ah! Pour toi, di bel argent, Pinocchio.
1: Pour moi? Hmm? Chic alors! Je cours à la maison le dire à mon père.
0: Comment? Oh, tu voulais retourner à la maison de ton père? Oh, ça, c'est vraiment comique!

0: Notre collection des souvenirs des filles Lisbonne, qui existe encore, débuta avec le journal intime de Cecilia. Par qui l'avait eu par Skip Ortega, l'apprenti plombier, qu'il avait ramassé près de la cuvette des WC dans la salle de bain. Tim, le cerveau de la bande, le décoda pour nous.
1: Personnalité instable. Y a qu'à voir ses i. Elle mettait les points n'importe où. Fondamentalement, on a affaire à une rêveuse, complètement déconnectée de la réalité. En sautant, elle a dû penser qu'elle s'envolerait.

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0: salés.
1: T'en viens, des rouges à lèvres.
0: Ils sont bien, mais ils sont tenus. Toi aussi, je te retiens. Je te remercie pour la soirée d'hier.
2: Quelle soirée.
0: Bon, mais pour celui qui comprend pas, ton client, là, ton espagnol, 12 verres cassés, ça te dit rien?
2: Dis donc, toi, primo, ça fait 15 ans que je t'interdis de me parler. Dozio, si tu voulais pas qu'il boive, t'avais qu'à pas le servir.
0: Alors là, monsieur Quentin, je te rétorque que primo, je l'ai viré. Dozio, des ivrognes, il y en a assez dans le pays sans que tu les fasses venir de Paris.
2: Un ivrogne?
0: Oh, ben un peu, oui. Même que le père Bardas qui boit 15 pastis par jour, il n'en venait pas.
2: Ah, parce que tu mélanges tout ça, toi. Mon espagnol, comme tu dis, est le père Bardas. Les grands ducs et les boissons soif.
0: Les grands ducs?
2: Oui, monsieur. Les princes de la cuite, les seigneurs. Ceux avec qui tu buvais le coup dans le temps, mais qui ont toujours fait verre à part. Dis-toi bien que tes clients et toi, ils vous laissent à vos putasseries, les seigneurs. Ils sont à 100 000 verres de vous. Eux, ils tutoient les anges.
0: Excuse-moi, mais nous autres, on est encore capables de tenir le lit sans se prendre pour Dieu le père.
2: Mais c'est bien ce que je vous reproche. Vous avez le vin petit et la cuite mesquine dans le fond, vous méritez pas de boire. Tu te demandes pourquoi il picole, l'espagnol? C'est pour essayer d'oublier des pignoufs comme vous.

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1: Bonjour, bonjour à tous. La maison d'arrêt d'Angers, vétuste et surpeuplée, la députée Stella Dupont a de nouveau alerté sur des conditions de détention qu'elle juge indignes. Une situation déjà pointée du doigt par le tribunal administratif de Nantes qui avait reconnu le caractère indigne des conditions de détention. Le centre accueille aujourd'hui 452 détenus pour seulement 216 places. Deux femmes ont créé le premier syndicat de femmes de la conchyliculture. Il rayonne déjà de Carnac jusqu'au Croisic. Les femmes dans la profession représentent près de la moitié du milieu mais sont quasiment absentes des instances de représentation professionnelle. Objectif maintenant, les prochaines élections du comité régional de la conchyliculture en septembre. Le programme des festivités autour de la fête de la musique à Cholet est dévoilé. Le centre-ville accueillera 23 concerts gratuits le 21 juin de 20h à minuit. Une soirée qui mettra en avant les artistes locaux. Le centre-ville deviendra piéton à partir de 20h. Un concert ce soir à Nantes pour aider des enfants porteurs de handicap. Une soirée musicale caritative co-organisée par l'association L'Oasis des Talents. Elle s'occupe des enfants qui n'ont pas de place en établissement médico-social. Un événement avec les soirées La La La à la salle Festive Nantes Nord à 19h. Dans votre actualité aussi, le relais se retrouve de nouveau en difficulté. L'association qui collecte les déchets textiles évoque une dégradation devenue insoutenable de l'équilibre économique de la filière à cause de la fast fashion. Les vêtements sont de trop mauvaise qualité pour être réemployés. 60 emplois d'insertion vont être supprimés et les collectes réduites. Et puis le FC Nantes a été auditionné par la DNCG, le gendarme financier du football professionnel. Le club a présenté un budget en baisse et a passé l'examen sans réserve. Un ciel voilé sur notre région et un ciel couvert sur le nord de la Loire-Atlantique et le Maine-et-Loire. Il fera 20 degrés à Montaigu, 19 degrés à Éric et Chemillé. Bonne journée sur Seine et rendez-vous très vite pour un nouveau point sur l'actualité.

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Et pour cause, leur musique réunit une multitude d'influences, de l'indie rock des années 2010 à quelques touches de country ou un peu d'émo. Si vous aimez les Smiths ou The Strokes, vous allez être servi. On vous conseille vraiment d'aller les voir chez Stereolux avant qu'ils remplissent des zéniths. Et pour encore vous convaincre, la première partie de The Soph sera assurée par quelqu'un que vous connaissez bien, un Azérien, Aiden Bestwood. Il réunira toute sa pop-folk et son univers riche, coloré, bancal et joyeux pour vous chauffer à blanc avant The Soph. 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

0: Nous avons enfin un dernier sujet qu'il nous faut aborder. Les pirates et leurs satellites radio. Quel département cela devrait-il concerner?
1: Sans doute le mien, monsieur le Premier ministre.
0: Que comptez-vous faire, Sir Alistair? Ils sont très populaires, n'est-ce pas? Et n'enfreignent aucune de nos lois à ma connaissance.
1: Nous arriverons à les faire taire avant la fin de l'année. C'est un véritable cloaque d'immondices, de mercantilisme irresponsable et d'immoralité.

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1: Bonjour, bonjour à tous. La maison d'arrêt d'Angers, vétuste et surpeuplée, la députée Stella Dupont a de nouveau alerté sur des conditions de détention qu'elle juge indignes. Une situation déjà pointée du doigt par le tribunal administratif de Nantes qui avait reconnu le caractère indigne des conditions de détention. Le centre accueille aujourd'hui 452 détenus pour seulement 216 places. Deux femmes ont créé le premier syndicat de femmes de la conchyliculture. Il rayonne déjà de Carnac jusqu'au Croisic. Les femmes dans la profession représentent près de la moitié du milieu mais sont quasiment absentes des instances de représentation professionnelle. Objectif maintenant, les prochaines élections du comité régional de la conchyliculture en septembre. Le programme des festivités autour de la fête de la musique à Cholet est dévoilé. Le centre-ville accueillera 23 concerts gratuits le 21 juin de 20h à minuit. Une soirée qui mettra en avant les artistes locaux. Le centre-ville deviendra piéton à partir de 20h. Un concert ce soir à Nantes pour aider des enfants porteurs de handicap, une soirée musicale caritative co-organisée par l'association L'Oasis des Talents. Elle s'occupe des enfants qui n'ont pas de place en établissement médico-social. Un événement avec les soirées La La La à la salle Festive Nantes Nord à 19h. Dans votre actualité aussi, le relais se retrouve de nouveau en difficulté. L'association qui collecte les déchets textiles évoque une dégradation devenue insoutenable de l'équilibre économique de la filière à cause de la fast fashion. Les vêtements sont de trop mauvaise qualité pour être réemployés. 60 emplois d'insertion vont être supprimés et les collectes réduites. Et puis le FC Nantes a été auditionné par la DNCG, le gendarme financier du football professionnel. Le club a présenté un budget en baisse et a passé l'examen sans réserve. Un ciel voilé sur notre région et un ciel couvert sur le nord de la Loire-Atlantique et le Maine-et-Loire. Il fera 20 degrés à Montaigu, 19 degrés à Éric et Chemillé. Bonne journée sur Seine et rendez-vous très vite pour un nouveau point sur l'actualité.

0: Ils ont dit que vous seriez sûrement ici.
1: Donnez-moi votre main. Et fermez les yeux. Allez. Montez là-dessus. Accrochez-vous, garde-fous. N'ouvrez pas les yeux, ne regardez pas.
0: Je ne regarde pas.
1: Montez sur la balustrade. Redressez-vous. Tenez bon. Gardez les yeux fermés. Vous avez confiance en moi.
0: J'ai confiance en vous. Je veux...

0: Bonjour et bienvenue sur RPG, Radio Pompidou Garenne. Aujourd'hui, nous sommes ravis de vous présenter un tout nouveau podcast en 3 épisodes. Les graines d'espoir d'une guerrière verte, Wangari Maathai. Nous allons vous présenter une femme incroyable qui s'est battue pour 2 causes qui nous sont chères, la préservation de l'environnement et de l'égalité homme-femme.
1: Le soleil se lève sur le mont Kenya. Une femme est accroupie sur la terre rouge. Elle a dans ses mains des graines d'espoir. Elle est entourée d'autres femmes et ensemble, elle plante des arbres. Un geste simple, mais un geste de courage.
2: Aujourd'hui, dans cette nouvelle odyssée, nous allons vous raconter la vie trépidante d'une femme africaine qui a prouvé au monde entier qu'en plantant un arbre, on peut changer le monde et faire pousser la liberté. Non, ce n'est pas Wonder Woman. Son nom ? Wangari Maathai.
1: Chaussez vos bottes. Prenez une pelle, un râteau et un arrosoir.
3: Chouette ! On va à la plage faire des châteaux de sable.
2: Mais non, on part en Afrique planter des arbres.
3: N'oubliez pas vos lunettes de soleil et votre crème solaire. Ça tape fort au Kenya.
1: L'histoire que nous allons vous raconter est à la fois extraordinaire, drôle, émouvante, un peu boueuse, parfois tragique, mais surtout incroyable. Voici le combat passionnant de la mère des arbres,
4: Mama Miti,
1: notre guerrière verte.
2: Nous sommes en 1950, dans un petit village situé au centre du Kenya, en Afrique. Une petite fille court dans la forêt. Elle joue dans un ruisseau où l'eau est limpide.
5: Wangari, viens m'aider à cuisiner.
6: Maman, attends, j'ai presque fini mon collier. Oh, cette perle a une magnifique couleur blanche.
5: Enfin, Wangari, tu n'arriveras jamais à les attraper. Ce ne sont pas des perles, mais des œufs de grenouille.
4: Berk.
3: Wangari a grandi entourée de 5 frères et sœurs. Sa famille appartient à une des 70 ethnies du pays, les Kikuyu. Depuis 1920, le Kenya est une colonie britannique. Les Anglais ont envahi leurs terres. D'ailleurs, son père travaille pour Sir Neilan, un colon.
1: Chaque jour, Wangari aide sa mère aux tâches ménagères et à cultiver la terre. Elle n'a pas le droit d'aller à l'école car c'est une fille.
2: Alors Wangari passe tout son temps dehors à observer les arbres et le monde qui l'entoure. Et chaque jour, elle voit des arbres disparaître, sans trop comprendre pourquoi. Sa mère lui apprend très tôt l'importance de la nature pour la vie sur notre planète.
5: Un arbre vaut plus que son bois.
6: Oh, Mogumo, mon grand figuier, quel âge as-tu ?
7: Je dirais environ 100 ans.
6: Ah, qu'est-ce que j'aimerais vivre autant ?
2: Son passe-temps favori, parler aux arbres qui l'entourent.
3: Un soir, alors que son frère fait ses devoirs, il utilise une ardoise. Pour elle, c'est magique de voir l'écriture s'effacer et disparaître totalement.
2: Maman, pourquoi Wangari n'irait pas à l'école avec nous ?
5: Parce que c'est comme ça, dit Ritu, les filles aident leur mère.
3: Finalement, à force de persuasion, Wangari va se retrouver sur les bancs de l'école.
1: Elle étudie avec courage et passion et elle apprend très vite.
3: Comme Flash, une super-héros.
1: Vous l'aurez compris, elle n'est pas une écolière africaine comme les autres.
6: Elle est solaire comme un tournesol.
1: Mais elle a aussi un fort caractère comme le flamboyant de Nandi. Cet arbre magnifique fleur rouge.
0: C'est ce que vous découvrirez lors du prochain épisode de notre guerrière verte. Il est temps de nous quitter, mais si vous souhaitez découvrir la suite de ce podcast, nous vous donnons rendez-vous dans le prochain épisode. Bonne journée !

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1: Bonjour à tous. La maison d'arrêt d'Angers, vétuste et surpeuplée, la députée Stella Dupont a de nouveau alerté sur des conditions de détention qu'elle juge indignes. Une situation déjà pointée du doigt par le tribunal administratif de Nantes qui avait reconnu le caractère indigne des conditions de détention. Le centre accueille aujourd'hui 452 détenus pour seulement 216 places. Deux femmes ont créé le premier syndicat de femmes de la conchyliculture. Il rayonne déjà de Carnac jusqu'au Croisic. Les femmes dans la profession représentent près de la moitié du milieu mais sont quasiment absentes des instances de représentation professionnelle. Objectif maintenant, les prochaines élections du comité régional de la conchyliculture en septembre. Le programme des festivités autour de la fête de la musique à Cholet est dévoilé. Le centre-ville accueillera 23 concerts gratuits le 21 juin de 20h à minuit. Une soirée qui mettra en avant les artistes locaux. Le centre-ville deviendra piéton à partir de 20h. Un concert ce soir à Nantes pour aider des enfants porteurs de handicap, une soirée musicale caritative co-organisée par l'association L'Oasis des Talents. Elle s'occupe des enfants qui n'ont pas de place en établissement médico-social. Un événement avec les soirées La La La à la salle Festive Nantes Nord à 19h. Dans votre actualité aussi, le relais se retrouve de nouveau en difficulté. L'association qui collecte les déchets textiles évoque une dégradation devenue insoutenable de l'équilibre économique de la filière à cause de la fast fashion. Les vêtements sont de trop mauvaise qualité pour être réemployés. 60 emplois d'insertion vont être supprimés et les collectes réduites. Et puis le FC Nantes a été auditionné par la DNCG, le gendarme financier du football professionnel. Le club a présenté un budget en baisse et a passé l'examen sans réserve. Un ciel voilé sur notre région et un ciel couvert sur le nord de la Loire-Atlantique et le Maine-et-Loire. Il fera 20 degrés à Montaigu, 19 degrés à Éric et Chemillé. Bonne journée sur Seine et rendez-vous très vite pour un nouveau point sur l'actualité.

Vous aimez l'avion, vous ? Moi, j'aime bien prendre l'avion. Marqué la dernière fois, on a eu un problème. On a bien failli rester. C'était à Orly, au décollage. Les volets sont restés coincés. On n'a pas pu monter. On a quitté la piste, on s'est planté dans un champ. Ça arrive plus souvent qu'on ne croit, il paraît. Ça y est, on décolle. Enfin, j'espère.

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Les 12 et 13 juin prochains aura lieu la 10e et dernière édition du tremplin musical Paradic. À cette occasion, l'association prolonge la fête et vous propose 2 jours de découverte musicale. C'est bien une édition anniversaire pas comme les autres. En 2026, Paradic souffle ses 20 bougies et le tremplin célèbre sa 10e édition et ultime. Pour l'occasion, l'événement s'élargit sous le nom de Couéron en scène Tremplin Paradic 10. 2 jours dédiés aux artistes de Loire-Atlantique entre histoire de l'association et découverte. Le vendredi 12 juin, venez assister aux performances d'enfants Bulle, Jalouse, Coco Pelli, 21 Cigarettes et Panacolazic. Et le samedi 13 juin, vous pourrez écouter et voir Double C, Animal Joy, Stop Your Tricks, Théo et Dire. Tout ça gratuitement évidemment, et vous pourrez aussi retrouver de quoi vous restaurer, des stands de fripes, des stands boutiques et un stand de tatouage. Le tremplin Paradic, c'est les 12 et 13 juin à l'espace de la Tour à Plomb de Couéron.

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1: Bonjour, bonjour à tous. À la une ce soir, les inscriptions en ligne pour les abonnements au transport scolaire sont ouvertes dans les Pays de la Loire. 135 000 élèves et apprentis sont concernés dans la région. Sous la pression des élus et des familles, la collectivité a accepté d'étaler sur 3 ans la hausse tarifaire pour les élèves en RPI, ceux des écoles rurales. Les parents d'élèves paieront cette année 117 euros pour arriver progressivement à 171 euros en septembre 2028. Le groupe d'opposition écologiste dénonce un recul insuffisant et appelle à l'annulation de cette convergence tarifaire. Un événement autour de la désinformation et de la concentration des médias ce soir à Nantes. Les Écosolis et les autres possibles organisent un événement intitulé « Que faire de nos colères ?». Une interview live en présence de Charlotte Clavreul, directrice du Fonds pour une presse libre qui soutient financièrement les médias indépendants, et de Thibaut Shepman, journaliste pour le média en ligne Bon Pote, auteur de plusieurs enquêtes sur l'extrême droite. Rendez-vous à 18h30 au Solilab. Des œuvres d'art proposées aux enchères pour la bonne cause. La Banque alimentaire de Vendée organise une opération originale ce samedi à l'occasion de ses journées portes ouvertes à La Roche-sur-Yon. Ce sera aussi l'occasion de venir découvrir dès vendredi le travail des bénévoles avec une visite commentée et en musique de l'entrepôt. Dans votre actualité nationale, un camouflet pour Gérald Darmanin. Le projet de loi du garde des Sceaux sur le plaidé coupable et la réforme des cours criminelles a été rejeté en commission à l'Assemblée. Le texte doit être débattu dans l'hémicycle à la fin du mois. Il est à l'origine d'une vaste levée de boucliers chez les avocats depuis plusieurs mois. Et puis en foot, la LFP a dévoilé le calendrier de la saison 2026-2027. Angesco recevra Lille pour la première journée de Ligue 1 prévue le week-end du 23 août. La première journée de Ligue 2 aura lieu le week-end du 8 août. Nantes accueillera le Red Star. La météo pour finir, un ciel voilé demain matin dans les Pays de la Loire. Il va se dégager dans l'après-midi. Le thermomètre affichera 8 au lever du jour aux Herbiers, 19 l'après-midi à Pornic et 21 à Beaupréau. Très bonne soirée sur Sun.

C'est une performance qui allie danse, acrobatie, clownerie et chant que vous propose Mixte du 17 au 22 juin prochain. Qui sommes-nous? Qui sommes? Questionne la pièce en catalan. Qui nous pouvons bien être? Maniant la terre, l'eau, le plastique, le barreau des Velles, compagnie associée à Mixte pour cette saison, dessine une humanité d'argile aussi puissante que fébrile. Dans des tableaux burlesques, il donne à voir ce que nos mondes intérieurs contiennent de beauté et comment nos corps se mettent en marche pour la faire advenir. Menée par Camille Descourti et Blaï Mathéus Trias, la compagnie du Barreau des Velles éclaire ce qui maintient la joie, le désir, ce qui résiste, chante et danse en nous pour toujours. C'est un spectacle d'une drôlerie et d'une poésie concordante et puissante que vous propose de venir voir Mixte du 17 au 22 juin. Et pour l'occasion, Mixte a aussi laissé carte blanche au Barreau des Velles le temps d'un week-end du 10 au 14 juin. Ils vous ont concocté 4 jours de réjouissance dont nous vous conseillons d'aller voir le programme au plus vite sur le site de Mixte et retrouver aussi plus d'informations sur notre plateforme MySun.

0: Philippe.
1: Voici un pied de chanvre industriel tout à fait légal et voici son cousin, celui dont la consommation et la production sont interdites. Dans ce cas, on ne parle plus de chanvre, mais de cannabis, même si c'est vrai, cannabis signifie chanvre en latin. Pour éviter toute confusion, les scientifiques parlent entre eux de chanvre récréatif à cause des effets qu'il produit sur le cerveau. Alors c'est vrai qu'elles se ressemblent beaucoup. La taille, les feuilles, les fleurs, les deux plantes sont quasiment identiques. D'ailleurs, il suffit de retirer les étiquettes et on ne sait plus qui est qui. Enfin, presque. La différence se situe au niveau des feuilles et des fleurs. Contrairement à celles du chanvre industriel, eh bien, les feuilles et les fleurs du chanvre récréatif sont recouvertes, vous le voyez, d'une résine qui contient la fameuse molécule dont Fred nous a parlé, le THC. Vous savez, celui qui tourne la tête, c'est une molécule psychoactive.

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1: Bonjour, bonjour à tous. À la une ce soir, les inscriptions en ligne pour les abonnements au transport scolaire sont ouvertes dans les Pays de la Loire. 135 000 élèves et apprentis sont concernés dans la région. Sous la pression des élus et des familles, la collectivité a accepté d'étaler sur 3 ans la hausse tarifaire pour les élèves en RPI, ceux des écoles rurales. Les parents d'élèves paieront cette année 117 euros pour arriver progressivement à 171 euros en septembre 2028. Le groupe d'opposition écologiste dénonce un recul insuffisant et appelle à l'annulation de cette convergence tarifaire. Un événement autour de la désinformation et de la concentration des médias ce soir à Nantes. Les Écosolis et les autres possibles organisent un événement intitulé « Que faire de nos colères ?». Une interview live en présence de Charlotte Clavreul, directrice du Fonds pour une presse libre qui soutient financièrement les médias indépendants, et de Thibaut Shepman, journaliste pour le média en ligne Bon Pote, auteur de plusieurs enquêtes sur l'extrême droite. Rendez-vous à 18h30 au Solilab. Des œuvres d'art proposées aux enchères pour la bonne cause. La Banque alimentaire de Vendée organise une opération originale ce samedi à l'occasion de ses journées portes ouvertes à La Roche-sur-Yon. Ce sera aussi l'occasion de venir découvrir dès vendredi le travail des bénévoles avec une visite commentée et en musique de l'entrepôt. Dans votre actualité nationale, un camouflé pour Gérald Darmanin. Le projet de loi du garde des Sceaux sur le plaidé coupable et la réforme des cours criminelles a été rejeté en commission à l'Assemblée. Le texte doit être débattu dans l'hémicycle à la fin du mois. Il est à l'origine d'une vaste levée de boucliers chez les avocats depuis plusieurs mois. Et puis en foot, la LFP a dévoilé le calendrier de la saison 2026-2027. Angesco recevra Lille pour la première journée de Ligue 1 prévue le week-end du 23 août. La première journée de Ligue 2 aura lieu le week-end du 8 août. Nantes accueillera le Red Star. La météo pour finir, un ciel voilé demain matin dans les Pays de la Loire. Il va se dégager dans l'après-midi. Le thermomètre affichera 8 au lever du jour aux Herbiers, 19 l'après-midi à Pornic et 21 à Beaupréau. Très bonne soirée sur Seine.

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3: 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Salut les amis, c'est Marie-Élodie. Aujourd'hui, je vous présente un livre qui sort de mes lectures habituelles. Je vais vous parler du roman « J'ai perdu un bédouin dans Paris » d'Arthur Esbag, mais que l'on connaît tous sous le pseudo Arthur, animateur sur TF1. Je ne vais pas vous faire sa bio télévisuelle, n'étant pas une adepte de ses émissions. Mais pourquoi me suis-je intéressée à son livre ? En octobre 2025, au moment de la sortie de son roman, je lis une interview dans un journal hebdomadaire, dont je ne peux pas vous citer le nom, où il le présente. Ça m'intrigue, car pour moi, les deux ne vont pas ensemble. Le journal que je lis qui me donne des infos sur le monde toutes les semaines est l'animateur aux émissions Tout Public et Bon Enfant. Je découvre vite leurs points communs. Voici un extrait. Ma vie s'arrête, d'un coup, comme un flingue sur la tempe. Pas de préavis, pas de signal. Le 7 octobre, quelque chose explose. Pas dehors, dedans. Une déflagration sourde, intime, viscérale. Un point de rupture. Un avant, un après. Plus rien entre les deux. Je vois ce que personne ne devrait voir. Pas dans un cauchemar, pas dans un film, dans la vraie vie, la nôtre. Des familles entières exterminées. Pas au Switch, en 2023, en direct, sur mon portable. Un kibboutz transformé en abattoir. Je vois le mal. Pas en noir et blanc, pas dans un manuel d'histoire, en 4K, en live. À 10 cm de mes yeux, à l'intérieur de moi. Ces mots très durs et violents sortent comme un déchirement du cœur. Arthur est juif. Et parce qu'il est juif, c'est son monde qui est percuté de plein fouet ce 7 octobre 2023. Il va raconter sa descente aux enfers, ses nuits devant l'écran, à ne pas dormir, à scroller comme un zombie sur son portable. L'inquiétude à chaque instant, pour sa famille, ses amis qui vivent en Israël. Il cherche du soutien, des voix qui s'élèveront comme lui pour faire entendre leur détresse et apporter leur aide. Mais c'est une désillusion totale. Dans le monde du showbiz, tous détournent le regard. C'est une déception qui s'ajoute à son désarroi. Pour ne pas perdre complètement la tête, il va sortir du silence pour faire entendre sa voix, celle d'un être humain, meurtri dans sa chair parce que sa religion dérange. Sa manière de raconter, sèche, rapide, coup de poing, m'a tout de suite plu. Il raconte à cœur ouvert, sans filtre, sa traversée du désert, sa peur d'une autre époque, ancrée en lui, malgré lui. J'ai appris et compris beaucoup de choses avec ce livre. J'essaye de comprendre cette haine, mais je n'ai pas vraiment trouvé de réponse à cela, comme Arthur. Les coups de cœur se déroulent souvent de la même façon. On entend, on lit, on regarde quelque chose qui nous interpelle, parce que ça ne fait pas partie de notre monde et donc ça nous intrigue. Arthur m'a intrigué car je me demandais pourquoi cet animateur drôle et aimé des Français pouvait écrire un livre sérieux et aux antipodes de son image publique. Je n'ai pas été déçue. La suite, Même la nuit ne veut pas de moi, sortira cette année et je suis assez impatiente de la lire. En attendant, J'ai perdu un bédouin dans Paris est disponible dans le réseau des bibliothèques du Choletais et je vous invite à le découvrir. Le morceau qui va suivre est un hommage à la jeunesse tombée sous les balles au Festival Nova le 7 octobre 2023. Je vous remercie pour votre écoute et je vous dis à très bientôt sur Sun.
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2: Bonjour et bienvenue dans Parole en l'air, la chronique photophonique. Aujourd'hui, nous écoutons une photo de Karine Rosenthal. Et comme d'habitude, on éteint les portables et on ferme les yeux. Certaines images sont particulièrement difficiles à décrire. Simplement décrire. Celle-ci en fait partie. C'est une photo de format carré en noir et blanc. Je devrais dire gris et noir, très contrasté. Mais ensuite, par quoi commencer ? C'est un nu, oui, voilà. C'est un nu, une femme, sans doute jeune, bon, allongée sur le ventre, dans l'eau très peu profonde d'un étang à cause des quelques tiges de plantes aquatiques ou sur le bord d'une rivière. Mais il n'y a pas de courant, l'eau est absolument calme. On ne voit pas la tête, seulement le bas du dos, les fesses et peut-être les cuisses. Elle est couchée à fleur d'eau, la lumière est douce, les fesses en pleine lumière dépassent à la surface. Elles affleurent, rondes, comme deux gros galets blancs, mais tendres et rebondis. La fraîcheur les a perlés de chair de poule ou de gouttelettes. On aperçoit les cuisses sous la surface, oui. Les jambes, elles, sont repliées vers le haut et dépassent. On voit donc très bien les mollets et les deux pieds croisés, mais ils sont à contre-jour et donc beaucoup plus sombres que le reste de l'image et du corps. Et se mêlent à leur reflet dans l'eau, lui aussi beaucoup plus sombre. C'est terrible comme une image simple peut être si compliquée. Cet ensemble sombre que forment les mollets, les pieds croisés et leur reflet est une sorte de croix de branchage à moitié immergée. Mais ils prennent beaucoup de place et c'est d'ailleurs de loin ce qu'on voit en premier dans l'image, sans bien savoir ce que c'est. Une sorte d'illusion. Difficile à trouver les mots, c'est vivant alors, une sorte d'animal ou un signe, une calligraphie. Quand on les regarde, on oublie complètement les fesses. C'est le même corps, évidemment, mais la lumière est telle que les deux parties du corps, le dos et les fesses d'un côté et les jambes de l'autre, ne vont pas ensemble. Il faut que nos yeux fassent un réel effort pour lier les deux parties et construire une réalité, cohérente. Sinon, c'est une sorte de collage. C'est même, pour employer des grands mots, deux projets photographiques différents. Un travail à la limite de l'abstraction, avec le grand reflet à contre-jour. Une abstraction ludique, si on peut dire. Une sorte d'anamorphose, un sigle, le début d'un alphabet. Un test de Rorschach, peut-être. De l'autre côté, un nu féminin, paisible, sans provocation. Un érotisme délicat et intense. Je dis paisible, mais en fait, si les jambes avaient été tendues sous l'eau, ce corps, aussi gracieux eût-il été, aurait semblé mort. On aurait l'impression d'assister à la découverte d'un crime sordide, une photo de police sortie d'un dossier d'enquête. Et finalement, ce sont ces deux jambes et les pieds croisés qui rendent l'ensemble de l'image vivante et presque joyeuse, et qui souligne la tranquillité de ce corps immergé qui nous fait un clin d'œil avec ses pieds pour nous dire « Coucou, je suis là, sous l'eau, j'arrive ». Vous me direz que toutes les photos sont immobiles. Et toutes n'évoquent

0: pas la mort. Oui, mais ici, l'eau elle-même qui baigne et entoure le corps est absolument immobile. D'ailleurs, ce n'est pas que de l'eau. Le haut de la photo ressemble à de l'eau qui se reflète dans le ciel, et le bas au reflet du ciel dans l'eau. Chaque brin d'herbe a son reflet, si bien que le corps est immergé à la fois dans l'eau et dans le ciel. Oui, il y a quelque chose qui défie la réalité et la pesanteur. Voilà, vous pouvez rouvrir les yeux. C'était une photo de Karine Rosenthal. Vous pouvez la retrouver sur le podcast de l'émission. Bonne semaine à toutes et à tous et à mercredi prochain sur Sun.
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1: Bonsoir, bonsoir à tous. À la une ce soir, les inscriptions en ligne pour les abonnements au transport scolaire sont ouvertes dans les Pays de la Loire. 135 000 élèves et apprentis sont concernés dans la région. Sous la pression des élus et des familles, la collectivité a accepté d'étaler sur 3 ans la hausse tarifaire pour les élèves en RPI, ceux des écoles rurales. Les parents d'élèves paieront cette année 117 euros pour arriver progressivement à 171 euros en septembre 2028. Le groupe d'opposition écologiste dénonce un recul insuffisant et appelle à l'annulation de cette convergence tarifaire. Un événement autour de la désinformation et de la concentration des médias ce soir à Nantes. Les Écosolis et les autres possibles organisent un événement intitulé « Que faire de nos colères ?». Une interview live en présence de Charlotte Clavreul, directrice du Fonds pour une presse libre qui soutient financièrement les médias indépendants, et de Thibaut Shepman, journaliste pour le média en ligne Bon Pote, auteur de plusieurs enquêtes sur l'extrême droite. Rendez-vous à 18h30 au Solilab. Des œuvres d'art proposées aux enchères pour la bonne cause. La Banque alimentaire de Vendée organise une opération originale ce samedi à l'occasion de ses journées portes ouvertes à La Roche-sur-Yon. Ce sera aussi l'occasion de venir découvrir dès vendredi le travail des bénévoles avec une visite commentée et en musique de l'entrepôt. Dans votre actualité nationale, un camouflé pour Gérald Darmanin. Le projet de loi du garde des Sceaux sur le plaidé coupable et la réforme des cours criminelles a été rejeté en commission à l'Assemblée. Le texte doit être débattu dans l'hémicycle à la fin du mois. Il est à l'origine d'une vaste levée de boucliers chez les avocats depuis plusieurs mois. Et puis en foot, la LFP a dévoilé le calendrier de la saison 2026-2027. Angesco recevra Lille pour la première journée de Ligue 1 prévue le week-end du 23 août. La première journée de Ligue 2 aura lieu le week-end du 8 août. Nantes accueillera le Red Star. La météo pour finir, un ciel voilé demain matin dans les Pays de la Loire. Il va se dégager dans l'après-midi. Le thermomètre affichera 8 au lever du jour aux Herbiers, 19 l'après-midi à Pornic et 21 à Beaupréau. Très bonne soirée sur Seine.

0: pourquoi est-ce que t'as une arme dans ton futal?
1: Pour me protéger.
0: Te protéger de quoi? Des Allemands? T'as pas peur d'avoir les couilles explosées chaque fois que tu t'assois? Qui te l'a vendu?
1: Boris le hachoir.
0: Boris l'enfoiré de Russe Vislar, tu veux dire? Un peu lourd, non?
2: Lourd, c'est bien. Lourd, c'est plus fiable. S'il marche pas, on peut toujours assommer avec.
0: Boris le hachoir, ou Boris pare-balles. Aussi tordu que la faucille soviétique et aussi dur que le marteau qui l'accompagne. Apparemment, il est impossible de tuer ce salopard.

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1: Bonsoir, bonsoir à tous. À la une ce soir, les inscriptions en ligne pour les abonnements au transport scolaire sont ouvertes dans les Pays de la Loire. 135 000 élèves et apprentis sont concernés dans la région. Sous la pression des élus et des familles, la collectivité a accepté d'étaler sur 3 ans la hausse tarifaire pour les élèves en RPI, ceux des écoles rurales. Les parents d'élèves paieront cette année 117 euros pour arriver progressivement à 171 euros en septembre 2028. Le groupe d'opposition écologiste dénonce un recul insuffisant et appelle à l'annulation de cette convergence tarifaire. Un événement autour de la désinformation et de la concentration des médias ce soir à Nantes. Les Écosolis et les autres possibles organisent un événement intitulé « Que faire de nos colères ?». Une interview live en présence de Charlotte Clavreul, directrice du Fonds pour une presse libre qui soutient financièrement les médias indépendants, et de Thibaut Shepman, journaliste pour le média en ligne Bon Pote, auteur de plusieurs enquêtes sur l'extrême droite. Rendez-vous à 18h30 au Solilab. Des œuvres d'art proposées aux enchères pour la bonne cause. La Banque alimentaire de Vendée organise une opération originale ce samedi à l'occasion de ses journées portes ouvertes à La Roche-sur-Yon. Ce sera aussi l'occasion de venir découvrir dès vendredi le travail des bénévoles avec une visite commentée et en musique de l'entrepôt. Dans votre actualité nationale, un camouflet pour Gérald Darmanin. Le projet de loi du garde des Sceaux sur le plaidé-coupable et la réforme des cours criminelles a été rejeté en commission à l'Assemblée. Le texte doit être débattu dans l'hémicycle à la fin du mois. Il est à l'origine d'une vaste levée de boucliers chez les avocats depuis plusieurs mois. Et puis en foot, la LFP a dévoilé le calendrier de la saison 2026-2027. Angersco recevra Lille pour la première journée de Ligue 1 prévue le week-end du 23 août. La première journée de Ligue 2 aura lieu le week-end du 8 août. Nantes accueillera le Red Star. La météo pour finir, un ciel voilé demain matin dans les Pays de la Loire. Il va se dégager dans l'après-midi. Le thermomètre affichera 8 au lever du jour aux Herbiers, 19 l'après-midi à Pornic et 21 à Beaupréau. Très bonne soirée sur Seine.

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1: Bonsoir à toutes et à tous, bienvenue dans le Crack Nuc, la mixtape hip-hop de Sun. 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Ouvre direct ton agenda et note la date du vendredi 19 juin. Les Youngstas d'Osmose organisent une soirée au Barouf à Cholet pour présenter leur dernière vidéo et faire un concert. Je jouerai en clôture de soirée aux alentours de 23h. Toutes les infos sur leur compte Insta Osmose. Note également le samedi 20 mai, le studio Wave, le lieu hip-hop de Cholet, organise ses portes ouvertes tout l'après-midi pour présenter l'ensemble de ses activités. Je serai présent à partir de 17h30 pour représenter le mix, les cours de mix qu'on donnera l'an prochain. Ce soir, je joue les disques de rap francophone que j'ai chopés au cours des derniers mois. J'ai décliné ce mix sur deux émissions afin de pouvoir jouer plusieurs morceaux de chaque album ou EP. Au programme, John LC, Infinite, Léo SVR, Kaba et bien plus. 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

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Dieu, si t'existes vraiment, peux-tu faire en sorte

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0: vraiment.
1: Vous êtes sur scène, vous écoutez le Crack Nuke.
0: Une heure sans lui et l'ennui.
1: Il reste une dizaine de minutes d'émission. On se retrouve dans deux semaines pour la dernière de la saison et le volume 2 de ce mixeur à francophone. On se voit le

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2: Mais jusqu'à quand ?
3: Yo, mes chers auditeurs, mes chères auditrices de scène, nous revoici, nous revoilà avec mon pote, mon ami rappeur de Nantes, mon cher médecin aussi.
4: Oui.
3: Vilmos, comment vas-tu ce soir ?
4: Ça va. Il fait très très chaud dans le studio, c'est la canicule, donc les médecins sont en alerte, on est débordés de partout. Mais ça va. Ça va très bien et très très heureux de retrouver mon cher ami Skiri.
5: Bonsoir.
4: Pour cette émission.
5: Merci à vous de me recevoir, ça fait plaisir.
3: Avec grand plaisir. Alors Skiri, on dit Skiri ?
5: Yes, Skiri.
3: Avec un E ?
5: Ouais.
3: Ok. Et donc pour t'accueillir, ouais, j'ai fait une petite bio pour te présenter donc un rappeur nantais, aka SK pour les intimes. J'ai cru comprendre. J'ai pu découvrir sur ton EP Polychrome que tu es un top liner et un chanteur hors pair en plus d'avoir la technicité rap.
5: Yes, c'est ça.
3: C'est vrai que tu t'amuses beaucoup avec les mélodies. Et en te livrant sur tes sensations, tu te laisses aller à la nuance de tes perceptions avec des morceaux qui ont chacun, tu m'as dit, leur propre couleur, d'où le mot polychrome.
5: C'est ça, exactement.
4: On a googlé, pas de mon côté, j'ai googlé.
3: Polychrome, parce que nous avons plusieurs Skiri avec nous.
5: Ça, ils sont 7 dans la pièce.
3: Ouais, on sent que tu t'es fait plaisir dans ce projet et j'ai trouvé que tes mots et tes images étaient assez cinématographiques et ton phrasé me faisait penser à Giorgio.
5: Yes, I. Beaucoup d'inspiration de Giorgio, ouais.
3: Ok, lourd. Moi aussi, j'aime beaucoup.
4: Qui ne prendrait pas la ref ? Ah si, peut-être certaines personnes.
3: De Giorgio ?
4: Ouais, de Giorgio, franchement,
3: bah,
4: tu la prends.
3: À la fois, ça dette... Ah oui, d'accord.
4: Ouais, tu vois. Ça déchire. Ouais, bah,
3: Giorgio.
4: Mais oui, ça m'a fait penser à ça aussi un peu.
3: Okay. Giorgio, à la fois ça date et à la fois c'est hyper actuel parce qu'il a encore sorti un projet mortel. Ok, oui. Du coup, aujourd'hui ça fait un an que t'as sorti cette EP.
5: Yes, c'est
3: donc,
5: ça.
3: Donc c'est un peu l'anniversaire.
5: Ouais, en fait l'anniversaire, là c'est sorti le 30 mai 2025, donc ça fait déjà bientôt un an.
4: Aïe, aïe, on n'a pas de gâteau, on n'a pas de bougie, on n'a que des scalpels, mais c'est donné avec beaucoup d'amour.
3: Donc voilà, on est heureux de t'accueillir pour parler de ton projet et de ce TP en particulier. Donc comment vas-tu ce soir ? Tu nous as dit que tu te sens bien.
5: Ouais, très très
3: Est-ce
5: bien.
3: Est-ce que tu as
5: des
3: choses à rajouter sur cette biographie ?
5: Sur cette biographie, je dirais que Giorgio m'a beaucoup inspiré avec pas mal de projets, mais il y a surtout un rappeur que j'écoute depuis 2016, que j'ai découvert dans ses débuts, et qui pour moi est vraiment une source d'inspi à beaucoup de mes morceaux, c'est Bekar. Bekar a énormément bercé... Ma vision du rap et la façon dont j'ai évolué aussi, et c'est vraiment un artiste que je trouve proche de sa communauté et qui a vraiment quelque chose d'authentique dans ce qu'il peut être et ce qu'il peut produire sur scène ou même dans ses sons.
3: Moi j'adore Bekar. J'aurais pu foutre ça à un T'as kiffé quoi du mois, tu vois.
4: Ah ouais, je connais trop mal, pas encore assez, donc je vais m'abstenir. Hâte de découvrir ça.
3: Mais justement, on va balancer un petit extrait pour que nos auditeurs auditrices comprennent un petit peu le personnage de Skiri qu'on écoute. C'est parti, j'oublie tout de Skiri.
5: Let's go.

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0: Carl.
1: Aïe aïe aïe.
0: Aïe aïe aïe.
2: Yo.
3: La reprise a été
2: ouais, je suis de retour. Nua est derrière le cartouchier aujourd'hui et ça faisait longtemps, donc peut-être qu'il va y avoir des petits bugs.
1: C'est un style, c'est comme un DJ.
2: C'est comme ça. Et nous, on fait l'opération sans.
3: Sans anesthésie.
2: Sans anesthésie.
3: c'était Tu voulais danser de Sky? Non, c'était
2: J'oublie tout.
3: J'oublie tout. Et j'étais en train de me dire, juste avant qu'on coupe, J'oublie tout, ça pourrait être un titre de Lara Fabian. Tu vois ce que je veux dire?
2: Ouais, mais non, mais c'est surtout le titre de Jules. Ce soir, j'oublie tout. Non, je fais des détours.
3: Tu vois, chacun ses rêves, Jules ou Lara Fabian.
2: Mec, tu t'es trompé d'émission,
3: mais
2: gars.
3: Voilà, il y a un truc, chanson française de ouf, épique. Ça pourrait être repris par Garou, tu vois. Bon, je dis de la merde, peut-être.
2: Je pense que ça serait plutôt un titre du genre « Et si j'oubliais ?»
3: Et si j'oubliais ?
2: Ouais. Ou « Je devrais oublier
3: ». Bon, c'est gars.
2: Du coup, tu veux nous dire un mot sur « J'oublie tout »
0: Oui. C'est un morceau... j'ai une petite anecdote sur ce morceau, justement. En gros, donc faut savoir que sur Polychrome, je travaille beaucoup avec YouTube au niveau des instrus. Mm-hmm. Et c'est une prod qui vient de YouTube qui, de base, dure 1 minute 50 à peu près. Ouais. Le son en fait 4 minutes. Et en fait, je me suis amusé sur mon logiciel à bien régler le BPM et faire des cuts un peu partout pour essayer de tout restructurer. Ouais. Pour que le morceau soit plus long, parce que j'ai accroché directement avec le style de l'instru et la polyvalence qu'elle avait. Ouais. Et c'est ce genre de prod qui me plaît, c'est quand c'est complet et qu'il y a beaucoup d'éléments et que c'est quasiment un peu le bordel partout. Et j'aime bien, parce que je me dis c'est grave exploitable et j'arrive plus à me projeter dans ces cas-là.
3: Totalement, faut triturer dans tous les sens aussi. Exactement. T'es chirurgien. C'est un Frankenstein, on aime ça. Parfois, juste une loupe de 20 secondes, tu l'étires, tu mets de la dynamique.
0: Oui, c'est ça.
2: Il y a des vrais trucs où, genre, en fait, ça tu pourrais écouter en boucle vraiment la base, elle te plaît et ça a matché et t'as full inspi.
3: J'ai déjà écouté un 8 mesures en boucle pendant 2 heures.
2: Non mais grave, moi j'ai déjà écrit sur l'intro de...
3: Mes voisins s'en plaignent, je pense.
0: je fais la même chose, hein. Franchement, je suis pareil.
2: Ok, donc nous on a un petit jeu là pour nous mettre dans le mood... Tu vois, on se voit tous les mois, donc tous les mois on fait l'update de c'est quoi que t'as kiffé Vilmos et c'est quoi que moi j'ai kiffé, donc on se fait le t'as kiffé quoi du mois, et en fait il s'agit d'un petit moment où on va te faire découvrir à toi Skerry, enfin on va faire un... Chacun on a 30 secondes pour...
3: Le truc est assez simple, ça paraît super compliqué là. Tu dois choisir vas-y. Entre quel sont t'as le plus convaincu,
0: okay.
3: Je bug aussi, 48 degrés.
2: On a 30 secondes chacun pour te faire découvrir la pépite du mois qu'on a kiffé.
0: Let's go.
3: Ça, c'est clair.
2: Ok, donc...
3: Balance.
2: Je balance le truc. Tu peux commencer, Vilmos?
3: Ah, si tu veux. Vas-y.
2: Allez, ça va.
3: T'as kiffé quoi du mois, Jingle? Hey, Nua.
2: Ouais, Vilmos.
4: T'as kiffé quoi du mois?
3: Je propose le titre de Laze, L-E-Y-S, qui s'appelle Jamais, parce que c'est juste Shani. Tu connais peut-être cette rappeuse qui l'a rejoint pour un banger, parce que ça se veut banger, ça réunit deux meufs qui kick pour dénoncer les mecs lâches en relation. C'est bien écrit sans être simpliste, et ça je kiffe, ça fait bouger la tête, ça marche pour marcher dans la rue, réfléchir comme défoncer sa nuque en concert j'imagine. Oh là là, ça va beaucoup trop vite, c'est du self-love et de la self-confidence. Je propose ce banger juste Shani Laze.
0: Ok.
2: Très fort. Eh bien moi, je te propose une artiste lyonnaise qui s'appelle Ozo. J'ai découvert ce mois-ci, franchement, ça tue. Elle vient de sortir un album. Elle maîtrise très bien les sonorités hyper pop, pop et trap, avec des thèmes un peu dark, mais une voix assez douce, assez surée. J'abuse. Peut-être pas quand même, mais bref. Le son que j'ai choisi est un refrain entraînant et il parle du manque de la personne qu'on aime, donc c'est un peu du love triste.
3: Aïe, ça fait chialer.
2: Mais c'est de la bombe.
0: Ouais.
2: Ozo, il fallait.
0: Ok. Alors, je suis très client de Ozo également. J'écoute.
2: Tu
0: connais ? Ouais, j'écoute énormément.
2: D'accord, on a les mêmes refs.
0: Et c'est vraiment une artiste que je trouve complète et j'aime beaucoup ce qu'elle produit et ce qu'elle fait. Mais du coup, ce que Vilmos m'a pitché, je ne le connais pas.
2: Yes.
0: J'aime la découverte.
3: La curiosité ou
0: alors,
3: la
0: je
3: maîtrise.
0: Pense que on va partir sur une découverte.
3: Ok, let's go. Ambiance boîte de nuit.
0: Let's go.
2: Lace. Le titre s'appelle Jamais.
0: Yeah.

0: Yeah.
1: Ok, petit jingle de retour.
2: Allez, yes,
1: et
2: sûr,
1: one,
2: évidemment.
1: jamais. Boum, boum, qu'est-ce que t'as dans le beat?
2: Yes.
1: La balle. Alors,
3: ça défonce. Le son défonce. Musicalité, prod qui sort complètement de l'ordinaire de ce que j'ai l'habitude d'écouter.
1: Ouais.
3: Parole impactante et le refrain bien séquencé comme on aime, c'est parfait.
1: Du propos et du style.
3: Exactement.
2: Mais en fait, on n'a pas accueilli un rappeur, mais un chroniqueur sur scène.
4: Chroniqueur,
2: ce
4: tu
2: soir.
4: Veux voler notre place.
2: Non, c'est bien. Franchement, c'est lourd. Merci pour la découverte, Vilmos. C'est cool.
1: Avec grand plaisir.
3: Vilmos.
1: Avec grand plaisir.
2: Ok, donc nous commençons par fouiller. Non pas tes tripes, mais ton hippocampe, qui ouais. est le résultat, qui est
3: fou
2: dans la. Non non, mais tu sais, creuser dans la mémoire. On va creuser dans ta mémoire.
1: Ouais,
3: très bien.
2: En parlant de c'est quand, comment c'est venu chez toi la musique.
1: Bah déjà t'as 25 ans, donc la mémoire ça devrait aller quand même.
3: Oui oui, franchement ça va, je suis en bonne forme.
1: Ok, c'est bon. Il y a pas de trou de mémoire. Il y a
3: non,
1: pas de zone grise.
3: Pas de trou de mémoire, je me souviens.
1: Ok, trop bien. Ben moi j'ai une question pour reprendre, mais alors pour donner du contexte à nos auditeuristes de Sun, on avait commencé à parler. L'idée de t'inviter était venue parce qu'on avait commencé à parler à la fin de mon concert, un concert à Nantes, et la discussion avait été archi fluide sur le rapport à l'écriture, sur machin. Je t'avais dit, on se connaissait pas. J'ai dit, hey mec, ça serait cool, ça se trouve que tu passes parce que j'ai une collègue chirurgienne, elle aime bien aussi ausculter les rappeurs et rappeuses avec moi. Donc qu'est-ce que t'as dans le bide? Et en fait. J'ai envie de recommencer cash, là où on en était, mais pour les débuts dans le rap, dans Tu voulais danser, moi je comprends que t'es venu au rap à la suite d'une rupture, ou du moins la rupture amoureuse a provoqué l'émergence du rap, et ça m'intéresse de ouf, et j'aimerais bien savoir toi comment t'as vécu ça, comment ça s'est passé, enfin voilà quoi, je suis gêné par pudeur de balancer ça direct, mais voilà, j'ai l'impression que le rap c'est venu après un chagrin d'amour.
3: Alors c'est venu de base, ça a commencé fin du collège pour moi.
1: Ok.
3: Donc on est aux alentours de 2014-2015 et en gros à l'époque je me souviens très bien de ça. Attends, c'est fou de reparler de ça. Ça fait des années que j'en ai pas parlé.
4: Stéphanie, troisième série, tu m'as brisé le cœur.
3: Tout, on va dire que au début j'écrivais énormément pour rigoler avec des potos parce que j'allais voir souvent un groupe de rap collégien qui était à Pont-Rousseau à Rezé et qui s'appelait Exarap HXR.
1: Ok.
3: Et en gros, je kiffais énormément la vibe qu'ils avaient sur scène. Ils avaient 14-15 ans mon âge et ouais, franchement, je trouvais ça trop stylé. Et faut savoir que de base, je suis quelqu'un qui n'est pas client du rap. Je suis pas très client de ça dans ces années-là.
1: Okay.
3: Et en fait, j'adorais ce qu'ils faisaient. Franchement, j'accrochais de fou et c'était vraiment super génial, trop bien. C'était vraiment la petite claque qui fait plaisir à chaque fois que j'allais les voir.
1: Okay.
3: Et j'ai commencé à écrire après, en fait, suivant ça. Des petites rimes par-ci par-là, je me suis pris au jeu avec eux pendant des soirées et tout. Ouais. Et au début, rien n'était sérieux, c'était vraiment pour kiffer un peu en soirée, la vibe aussi et tout avec eux.
1: Il y avait un effet de groupe social, tu penses aussi, tout comme on se met à clopper ou à teaser.
3: Oh, exactement.
1: Tu peux rapper parce que le couple le fait.
3: Ouais, je pense que c'est exactement ça. C'est vraiment le côté où tu sais que c'est plus facile pour toi peut-être de t'intégrer, mais moi je kiffais vraiment ce qui se passait.
1: Ouais.
3: C'était vraiment, j'avais envie,
1: deux,
3: en mode pas envie de moi, de le faire avec eux et puis kiffer quoi.
1: Ouais.
3: Et donc, s'en est suivi après le collège. Du coup, je suis parti au lycée. On s'est tous un peu perdu de vue. Et moi, j'ai continué à écrire. Du coup, j'ai continué à écrire de mon côté. Et là est venue une rupture amoureuse. Du coup, pour moi, qui a été très très douloureuse à vivre. Et tout s'est envenimé. J'ai commencé à complètement changer de style d'écriture. Et c'est vraiment parti sur un écrit qui vraiment abordait le thème de la rupture très très souvent.
1: Ouais.
3: Et c'était vraiment de base, je faisais du rap plus pour me soigner plutôt que par plaisir. J'avais perdu cette notion de plaisir parce que je voulais vraiment, j'en m'en servais comme thérapie.
1: Ouais, totalement.
2: C'est moi. Dans ton EP, on trouve. Enfin, tu parles pas tant d'amour.
3: Non, c'est vrai. Alors justement,
2: serais-tu réparé?
1: Ah ouais,
2: tu trouves?
1: Ah ouais, de ouf.
2: Ah non, je trouve ça parle de la famille, les potes et tout.
1: Et du spleen et de la nostalgie. Et
2: de l'amour, la rupture, genre vraiment.
1: Y a la pas, mélancolie.
2: Il y a pas de morceau de rupture.
1: Non, il n'y a pas un morceau clair comme ça, mais je trouve qu'il y a une tristesse et un côté sombre où de temps en temps c'est distillé que c'est lié à ça.
3: Ouais.
1: Mais du coup, si t'accroches à ces deux phrases-là, tu comprends que le mal-être du bonhomme à se trouver lui-même, à affirmer ses décisions, à lâcher les idées, tu parles beaucoup de lâcher les idées, etc.
3: Oui.
1: Que ça, et c'est très bien dit dans certains morceaux, que ça vient à l'origine de ça. Mais ensuite, j'ai peut-être pas entendu les choses que t'as entendues, ma chère collègue.
3: Moi, je trouve que
1: le carnet de santé complet, peut-être.
3: pour moi, vos deux visions, et je suis très corda avec elle. Parce que sur les projets d'avant, Polychrome, c'était beaucoup, beaucoup d'amour. Je parlais beaucoup d'amour, notamment dans le projet Eclipse qui est sorti en 2022, à peu près, je crois. Et j'étais vraiment focus sur ce thème-là. Et en fait, j'ai découvert la joie de la culture nantaise il y a de ça un an déjà.
1: Ok.
3: Et j'avais déjà commencé à élaborer le projet Polychrome, en fait, du coup, depuis déjà quelques mois, on a travaillé un an dessus. Et j'ai rencontré énormément de gens qui m'ont appris que... qui m'ont appris les codes notamment de la boom bap, style que je ne suis fait pas du tout de base. Ouais. Et même écrire d'autres choses, d'autres textes en voyant d'autres rappeurs rapper complètement différemment sur d'autres thèmes, sur d'autres thématiques et qui ont leur propre technique, ça m'a donné envie de changer complètement.
1: Ok.
3: Et du coup, Polychrome est un projet beaucoup plus coloré comparé à Eclipse, qui lui est beaucoup plus sombre parce que c'est vraiment beaucoup plus le moi qui a besoin de se soigner qui parle.
2: Ok, trop cool. Bah là, on a, c'est bien. On commence à voir les prémices de ta création et on voulait savoir c'est quoi un des morceaux qui t'a inspiré le banger de l'enfance.
1: On est déjà au banger de l'enfance.
2: On est déjà au banger de l'enfance.
1: Il y a une déformation.
2: Ça va très vite aujourd'hui. Donc on voulait savoir où est ton banger de l'enfance et je balance le jingle.
3: Alors j'ai vraiment pas hésité. Pour moi, c'est Fix Pencil et Edelweiss parce que c'est vraiment un groupe que
2: banger de l'adolescence, du coup.
3: Banger de l'adolescence.
2: T'avais quel âge quand t'écoutais ça?
3: J'avais quel âge quand j'ai écouté la première fois Fix Pencil? J'avais 15-16 ans, parce que c'est sorti il y a déjà 10 ans.
1: Ok.
3: Et j'avais 15-16 ans, et je dirais que, en gros, pour moi, c'est mon banger de l'enfance au niveau du rap, parce que c'est à peu près dans ces années-là où j'ai vraiment commencé à en écouter vraiment beaucoup, beaucoup. Et c'est un morceau qui, pour moi, est très introspectif et qui parle de choses qui, à l'époque, m'ont pu me toucher énormément. Et je l'écoute encore aujourd'hui, c'est toujours un plaisir de me le prendre.
2: Allez, c'est parti, on va se le prendre ensemble.
0: Nous sommes en direct du bloc opératoire. Il s'agit d'enlever le papillon chatouilleur.
5: Le papillon chatouilleur?
6: Mais non, non, non!

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0: tout. Ce soir, c'est DJ Nocide. Que des génocides de prod. On adore ça.
1: Yeah.
0: Bienvenue dans Qu'est-ce que t'as dans le bide? Pour ceux qui nous rejoignent et celles qui nous rejoignent. Tu me disais juste avant, enfin, on parlait avant de tes thèmes et Nua avait fait une description très précise, je crois.
1: Oui.
0: Là, dans ce morceau-là, on voit grave le délire spleen, ouais, nostalgie, souffrance, associé, je trouve, à des thèmes astro, tu vois. Il y a un côté horoscope dans la musique. Enfin, il y a souvent un appel aux astres. Il y a tout le temps une comparaison entre la nature et ta douleur, tu sais, avec une. Enfin, voilà, c'est très poésie romantique. Et je trouve que quand j'écoute ce morceau-là, je fais, ah bah oui, Skerry, il a dû se saigner à ça.
1: Ah oui, complètement. C'est l'essence même, je dirais, même de ce que j'aime faire quand je fais du spleen. Je me sens tellement bien, genre vraiment, je suis dans mon élément. C'est vraiment ancré.
0: Là, tu nages comme un poisson dans l'eau. Et donc, tu nous racontais que c'est venu avec les potes, après que tu as retrouvé ça sur Nantes, il y a eu la rupture amoureuse. Et puis, à quel moment tu t'es dit, c'est sérieux?
1: Oh, c'est une excellente question, mais je pense que j'ai la réponse.
2: Mais cher mon frère.
1: Je te dirais que c'était après ma première grosse scène en 2022, justement, juste avant la sortie de Eclipse. Ouais. J'ai fait une scène pour la fête nationale de Rosé. Il y avait énormément de monde devant, personne ne me connaissait. J'avais que mes masters, parce que du coup, je travaillais un peu tout seul et mon ingé son n'était pas disponible. Et c'était la première fois que je faisais un truc sur une grande scène. Déjà, le stress de malade, quoi. C'est ta première fois. Il y a genre
0: tourista.
1: 50, 100 personnes devant toi. Personne te connaît. Il faut que tu gères ton truc. J'avais 3 sons. Mm. Ça s'est hyper bien passé. J'ai trop kiffé. Je suis sorti de scène. J'étais en mode, bah, je veux faire ça toute ma vie, en fait.
0: Ok.
1: Et du coup, bah, aujourd'hui, je me donne à fond pour que on continue à faire des scènes, qu'on continue à kiffer et qu'on puisse toujours garder cette notion de plaisir, même si un jour on a envie.
0: C'est la scène qui t'a donné le goût d'en faire quelque chose de réellement sérieux.
1: Exactement.
0: Incroyable. Vas-y.
2: Tu dis souvent « on ». Alors, ouais. Sont-ils ? Qui sont-ils tels ?
0: Quelle analyse fine ?
1: Je leur place,
2: de qui est tout entouré ?
1: Je leur place le meilleur des shout-outs parce que on fait de la musique, c'est bien. Mais si je dis toujours « on », c'est parce qu'il y a vraiment une dizaine de personnes qui travaillent avec moi derrière. Et sans ces personnes-là, sans les acteurs de tout un projet, je trouve qu'il y a très peu de choses de fait. Si j'avais pas un ingé, il n'y aurait pas de son, une quali au niveau du mix. Parce que moi-même, j'ai pas les compétences. Pareil pour les vidéos, pareil pour les covers, et pareil pour tous les avis que mes frérots peuvent me donner, que ce soit honnête avec ce qu'ils voient changer, positif, négatif, comment ils voient changer. Ils prennent le temps d'analyser à chaque fois, donc big shout-out, pardon, à tous ces frérots-là. Quoi.
0: L'émotion est présente, on les salue. Et il y a de la guitare aussi, non ? Il n'y a pas des vraies pistes de guitare qui sont rec sur l'album.
1: Vous êtes fort.
0: On est des oreilles.
1: Très, très chaud.
2: On a payé des gens pour nous.
0: T'inquiète, on a enquêté. Mister Robot, il est dedans.
1: Vous êtes très, très chaud.
0: Parce c'est qui a fait les grattes et comment c'est venu l'idée de mettre des instruments?
1: Et en gros, faut savoir que rien n'était prévu de base au niveau des guitares. C'est un frérot à moi qui s'appelle Clément Blaunard qui fait de la musique également en tant que compositeur. Big up. Et le frérot, en fait, je suis parti chez mes darons, je suis parti chez deux potes à moi, dans une chambre, pour créer tout un projet, comme si c'était un peu en mode résidence, séminaire avec moi-même, quoi. Et en fait, j'ai des potes qui passaient, et lui est venu avec sa guitare.
0: Okay.
1: Et un soir, on s'est pas concerté, pas du tout. Mmh. Lui, il bossait sur la même prod que moi, de chacun de notre côté, dans la même pièce. Et en fait, quand on a réuni les deux tafs, on s'est dit, mais ça tue de malade, c'est trop trop bien. Mmh. Et c'était sur morceau polychrome, justement, le projet.
0: Ouais, c'est ça, c'est là. Hein.
1: Exactement, ouais.
0: Bah ça tue, ça marche très bien. Et tu me dis que ça te fait du bien quand t'écris et quand tu dégueules comme ça le spleen. Est-ce que, parce que ça c'est assez impulsif du coup, intuitif, tu vois, hop, j'ai cette peine là, je l'extériorise avec l'écriture. Est-ce que là, au fur et à mesure des années, t'arrives à faire de l'écriture une forme de travail? Tu vois ce que je veux dire?
1: Qu'est-ce que tu entends
0: je sais pas, tu te mets à écrire,
2: pourquoi
0: tu t'imposes des contraintes.
2: Pourquoi travailler, Vilmos? Non, on n'est pas dans ça, nous. Nous, on est des poètes, nous.
0: C'est
2: ce qui rit, là, mais de quoi tu parles?
1: Si je pense savoir ce que tu veux dire.
0: Au bout d'un moment, tu prends du recul sur ton écriture. Ouais.
2: Est-ce que tu te fais des gros exos? Tu
0: étais
2: là en mode...
1: Mais je crois savoir ce que tu veux me dire. Et je pense te dire qu'en gros, depuis les open mic et les événements, c'est là où du coup j'ai réussi à changer d'écriture, parce qu'il y a des textes qui parlent pas que de spleen, que je fais énormément aux open mic. Et c'est vrai, ça a été, je pense, le plus dur à écrire pour moi, parce que c'est pas du tout un truc dont j'ai l'habitude du tout, quoi.
2: Quand on fait des open mic, on est obligé de bosser des textes qui passent partout. Enfin, genre en vrai...
0: Ça peut,
2: Non
0: si, t'as totalement raison.
2: Ouais, ouais, genre, tu dois avoir, limite, chose, mais... presque avoir un répertoire open mic, tu vois.
1: Ouais, j'en ai exprès.
2: Parce que
1: pour...
2: même, des fois, il n'y a pas forcément sa place aussi à des trucs hyper introspectifs et tout. Ça reste quand même quelque chose où, il y a beaucoup d'ego trip. Et puis, en plus, il faut que tu arrives à te caler sur des BPM avec des structures de texte qui bougent pas non plus de ouf.
1: Ouais.
2: Enfin, faut pas que tu prennes trop de risques à sortir un texte où à ce moment-là tu vas avoir une mélo de zinzin qui passe nulle part ailleurs que sur ton texte.
0: Non, je suis totalement d'accord avec toi. Si, je trouve ça un peu dommage quelque part qu'il n'y ait pas aussi d'autres espaces où on puisse faire ce genre de bail.
2: Ouais.
0: Mais ce qu'on avait essayé de faire la dernière fois à l'Open Mic avec les slammers slameuses, c'était de la balle. Faut de tout pour faire un monde.
1: Exactement.
0: Mais ouais. Et comment tu gères l'influence des autres du coup? Parce que t'écoutes d'autres textes, t'écoutes d'autres rappeurs, rappeuses, ils écrivent différemment. Moi, je sais en tout cas que chez moi, c'est un truc qui peut m'influencer. Parfois, je fais rejet, parfois, je fais éponge. Et je m'en rends même pas compte, tu vois. Est-ce que t'as senti l'influence d'amis proches, tu vois, sur l'écriture?
1: Ah ouais.
0: Et comment, est-ce que c'est du coup, vous écrivez ensemble, tu vois? Au-delà de faire l'écriture est un travail, Tetris, t'écris à mort, voilà. Mais est-ce que l'écriture collective, par exemple, c'est franchir un cap de ouf d'écrire à plusieurs déjà?
1: Oui,
2: complètement. J'ai envie de dire, on te laisse même pas répondre. J'ai envie de dire, ça se sent. Nous, on est dans le studio avec Skiri et ça se sent que toi, t'es dans le partage et t'es avide, qu'on te donne des trucs. T'es là, enfin, genre, ça sent que t'es un truc, vas-y, parle-moi de ça, et vas-y, je mange l'info, et après, je te donnerai un peu de moi, et nanana.
1: Ça
2: fait plaisir, parce qu'en vrai, c'est un peu ça aussi. La hip-hop culture, t'as vu?
1: Exactement, hip-hop culture. Et en fait, beaucoup avant, j'écrivais tout seul et je suis quelqu'un qui a toujours eu peur du regard des gens, je dirais, en vrai, avant. Et c'est pour ça que je venais pas aux événements et que ça fait que un an que j'y viens. Parce que la scène m'a fait kiffer en 2022, mais j'ai toujours, par exemple, c'est un exemple tout bête, mais quand j'étais gosse, la poésie sur l'estrade, là, dans la classe, ma plus grosse terreur, je pense, vraiment.
0: Track de ouf.
1: Exactement.
2: Horreur de l'enfance.
1: Horreur, vraiment.
0: C'est pas banger, c'est l'heure de l'horreur
2: de l'enfance.
1: Mais très dur pour moi au début le regard des gens. Et en fait, je place un gros shout-out à quelques frérots, notamment La Fine Fleur, Draken, Tunjai, qui vraiment m'ont énormément appris, donné des conseils, montré comment faire, la tenue du micro, regarder les gens, capter les gens. Et prendre le temps, et en fait ils m'ont dit, tu viens aux open mic, viens, on dit toi, tu te dis juste, je vais m'amuser, je vais kiffer, plutôt que de te mettre un stress de vouloir bien faire. Depuis que j'ai cette optique là, alors je n'y a plus de stress du tout en open mic, et je n'ai même pas peur du regard des gens.
0: C'est parfait ça.
1: Et ça, vraiment, ça a pu me faire évoluer en un an, et je place, pour l'écriture, je place un gros shout-out à Fleur, qui vraiment, avec qui je passe énormément de temps ces derniers temps, à me poser... On discute, on écrit, on se pose pas de questions. Et juste, c'est un moment de partage. Et j'écris beaucoup mieux maintenant avec des gens.
2: Ok. Bah, merci pour ce partage-là. Je voulais proposer qu'on repasse une musique de toi, Skiri, pour que...
0: Très bonne idée.
1: Ça.
2: Qu'on plonge encore dans ton univers.
1: Ok, let's go.
2: Donc là, on va passer Tu voulais danser de Skiri.
1: Ok.
0: Ma préférée, perso.
1: Ah, ça fait plaisir.

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0: top ça ma sœur.
1: De retour sur scène avec mon Vilmos,
0: okay, yeah.
1: Avec Skerry, notre amitié de ce soir,
2: yes,
1: et moi-même Nua, bienvenue à vous. Ce son est plein d'espoir mon gars, ça fait plaisir.
2: Ouais, oui. C'est un son que j'ai gratté dans cette optique là justement. Et je suis content de l'écouter aujourd'hui en me disant que ça me donne le smile dès que je le fais sur scène ou même dès que je l'écoute. Mmh. Parce que quand je l'ai écrit et quand je l'ai enregistré, c'était pas le même mood.
1: Ouais.
2: Et de me dire que aujourd'hui j'écoute un de mes sons qui par le passé m'a procuré peut-être un peu de mauvaises émotions. Si aujourd'hui j'en ressens des bonnes, ça veut dire que j'ai évolué et que j'ai fait mon petit bout de chemin. Et je suis très fier de ça en vrai.
1: Bah bravo. Ouais. Ouais, il a une belle énergie. Nous, on a un petit jeu.
2: Yes, I.
0: Oui, let's go.
1: On a un petit jeu que tout le monde, tous les gens qui viennent chez nous, qui passent sur le billard de la chirurgie aiguisés de nos couteaux, font le péché navouable. Donc, c'est un son un peu la honte, mais tu l'adores.
2: Ouais,
1: il faut que tu nous le hummes.
2: Ok.
1: Donc, le hummage, est-ce que tu connais, Skerry, le hummage?
2: Oui,
0: on okay. peut rien te cacher.
1: Donc tu nous aimes ton péché navable et nous on doit deviner.
2: Ok, ça fait un truc du style.
1: Tu l'as vu?
0: Moi je l'ai sous les yeux.
1: Eh, c'est Pokémon, attrapez-les tous.
0: Allez, vas-y, on se l'écoute un petit peu.
1: J'aurais pu te laisser comme ça longtemps, mais.
0: Ouais, ça aurait été drôle. Alors pourquoi tu kiffes à mort ce truc-là?
2: Ah, je sais, franchement, j'ai une anecdote sur ça, mon grand frère. Je lui passe un énorme gros big up.
0: Ouais.
2: Mais mon grand ref, vraiment, à l'époque, moi j'ai 9 ans, tu vois.
0: Okay.
2: Je découvre un peu les petits plaisirs d'être gosse et de jouer avec des trucs et tout, un peu de tout.
0: Okay.
2: Et lui, il revient d'un tournoi de cartes TCG. Il a 16 boosters.
0: Ok.
2: Parce qu'il a fini 3ème. Et moi, je suis comme un ouf, j'ai 9 ans, je suis un gamin, je suis comme un fou furieux. Et du coup, il ouvre les cartes. Moi, je suis à côté de lui, je bave carrément parce que je me dis putain, mais c'est trop bien, quoi. C'est trop cool. Et après, j'ai demandé à ma mère dès qu'on passait devant des petits trucs de Pokémon si je pouvais pas prendre un petit booster, tu vois.
0: Oui.
2: Quand j'ai pas fait de bêtises, bien sûr, et que j'étais clean et que j'étais sage et tout. Et tout est parti de là. J'ai des cartes, toutes mes cartes que j'ai achetées quand j'avais 10 ans. J'ai encore tout gardé aujourd'hui.
1: Je sûr, ça a une valeur de fou, ça.
2: Ah ouais, j'ai des cartes qui valent genre plus de 600 euros, je crois.
0: Monstrueux.
2: Mais hors de question que je les revende, ça vaut trop, c'est trop de valeur sentimentale.
1: Bah, c'est pour ça qu'elles coûtent cher, je pense.
0: Elles sont encore dans ta chambre d'enfant chez tes parents?
2: Non, j'ai mis un classeur exprès, c'est le même classeur depuis 10 ans, okay. Qui vraiment, ils ont pas bougé des pochettes, je les laisse protéger, nickel.
0: Ok.
1: C'est comme moi, j'ai gardé mes feuilles d'idole. Et il y a encore le parfum dessus.
2: J'avais le truc aussi.
1: Ma sœur avait carrément ça, ouais. C'était un peu stylé aussi.
0: C'est fou. Bah, c'est fou. Parle Pokémon et émission.
1: Ouais, bienvenue dans le monde du hip-hop.
2: Yesai.
0: Ok. Pokémon, attrapez-les tous.
2: Ouais.
1: Tu sais quel est le prochain chapitre, mon vieux?
0: Ouais, c'est la rate et l'estomac.
2: Ok.
1: On va trifouiller dans ton bide et surtout dans ton stress si tu en as. Es-tu un personnage stressé?
2: Oh oui.
1: Oh oui.
2: Oh oui, beaucoup, beaucoup.
1: Tous les jours, tu vis avec le stress, toi?
2: Ouais, je pense, ouais.
1: Tu te lèves le matin, tu es stressé?
2: Ouais, ça dépend dans quelle situation je suis, mais j'ai appris à vivre avec et aussi l'accepter des fois.
1: Okay.
2: Parce que je trouve ça très important d'accepter ses mauvaises émotions autant que d'accepter les bonnes.
0: Alors ça, mon cher Gandhi... Je suis d'accord.
1: Punchliner.
0: Amen. Namasté. Dans toutes les langues, on se respecte. Alors, comment tu fais pour les accepter?
2: En gros.
0: Gros mal.
1: En gros, non, mais il a réponse à tout. En gros.
0: Alors.
2: Voilà comment je fais.
1: Vas-y. Dis-nous.
0: Un thé à la
2: En fait, je me suis dit, Léo, il y a des fois, c'est tout bête, mais il y a des fois, ça va pas. Des fois, on n'est pas au top et tout. Ouais. C'est compliqué à gérer. Et moi-même, je connais les raisons de pourquoi ça va pas. Ouais. Alors, pourquoi me poser des questions en plus? Pourquoi pas me dire, écoute, tu sais pourquoi ça va pas, en ce moment t'as fait ça pour résoudre le problème, ou t'es obligé de laisser le temps couler et c'est comme ça. Mm. Bah frérot, vis avec, ça fait partie de toi, c'est quelque chose qui vient de toi et c'est quelque chose que tu dois ressentir pour derrière évoluer, avancer et faire ton bout de chemin comme toi tu l'entends. Une ligne droite, je trouve que c'est un chemin par exemple sans embûches, sans rien, qui est tout droit, qui est très simple, ne te fera jamais autant évoluer qu'un chemin plein d'embûches, plein d'obstacles, une destination. Et puis même, sans parler de destination, lève la tête, profite du paysage.
0: Ouais, je suis d'accord.
2: Regarde ce qu'il y a autour de toi.
1: Il y a un vrai bail où genre, en fait, des fois, quand on pense qu'à nos problèmes, on est trop égocentré sur nous.
2: Ouais.
1: Et en fait, on oublie les autres, on n'écoute plus les autres et on est dans notre bubule et tout. Et
0: Bubule. C'est le nom d'un chien, ça. Hey, bubule. Ok, bubule.
1: Et en fait, c'est encore moins bon pour nous.
2: Ouais.
1: Donc c'est vrai que de relever la tête, mais c'est ça le plus dur.
0: Oui, en vrai, c'est ça le plus dur. Faut forcer l'esprit à penser ailleurs. Par contre, la métaphore du chemin, elle est cool. C'est vrai que tout chemin qui serait factuellement, enfin, comment dire, artificiellement droit, en fait, c'est un chemin hypocrite. Parce que c'est forcément soit que tu regardes pas les autres, soit tu regardes que t'acceptes pas tes propres erreurs, tes propres doutes, etc. Donc faut accepter un chemin parfois tortueux, parfois alambiqué. Toute autre forme de chemin, elle serait assez de mauvaise foi. Donc c'est la base. Il y a des fois où il y a peut-être trop, donc on n'y arrive pas.
2: Mais ça prend énormément de temps.
0: En tout cas, la ZIC, ça aide.
2: Avant de s'en rendre compte, ça prend grave du temps. Et je l'ai compris que très récemment, hein, pour être honnête avec vous. Je l'ai vraiment capté, je pense, il y a genre 6 mois.
0: Oui.
2: Et là, aujourd'hui, je suis content de me dire que ouais, ça y est, on a bien avancé. Hein. Franchement, le
1: chemin. Toi, t'as eu des grosses phases de bad, genre en mode à pas sortir chez toi.
2: Cette année, ça a été le plus dur, je crois. Okay. Pour moi, je me suis pris 5 tristes événements en même temps. Et impossible de gérer la pression de tout ça, en fait.
0: Ouais.
2: Et du coup, bah, j'ai dû commencer certaines thérapies, entre guillemets. Ouais. La musique a été une thérapie, bien sûr. Mais à côté de ça, ça sortait du cadre de la musique. Il fallait que j'aille voir des professionnels de la santé.
1: Bien sûr.
0: Donc, t'as été accompagné.
2: Exactement. Et je le suis toujours aujourd'hui. Et j'invite tout le monde à le faire, d'ailleurs, parce qu'il n'y a pas de honte à aller
1: bien
2: voir
1: sûr.
2: Des
0: Merci,
2: professionnels.
0: Merci, mon cher Léo.
1: Nous sommes d'ailleurs des professionnels. Dis-moi, c'est moi.
2: C'est vrai.
1: si vous faites du rap et que vous êtes en demande de psychologues du rap, des thérapeutes de la prose, des médecins de la poésie, appelez-nous.
0: Mais je pense que Sgarry, grave, numéro surtaxé. Je pense que Sgarry, t'as parlé de se détacher du regard des autres, de favoriser le plaisir, d'accepter les choses. T'as les 3 points. Mmh. Franchement, c'est les 3 points. On allait chercher les 3 points ce
2: Exactement.
0: Week-end. Je pars avec un accent du sud, ça n'a aucun sens. Parlons de thunes, du coup.
2: Ok.
0: Le sud, ça me ramène à la thune, la Côte d'Azur. Il y a du stress, tout, on a vu comment le gérer. Le rap, t'as envie d'en vivre? Tu fais quoi à côté? C'est comment? Explique à nos auditoristes. T'as 25 ans, tu viens de sortir, t'as déjà sorti 2 EP.
2: Yes.
0: Tu veux continuer de faire du rap, ce qui fait du bien, t'as envie de faire ça, on l'a compris. C'est quoi la vie? Ça ressemble à quoi au quotidien, au niveau du compte bancaire, des projets, des études? Comment t'imagines les choses?
2: Eh bien, pour être honnête avec vous, je travaille depuis mes 18 ans, j'ai jamais fait d'études. Donc vraiment, parce que scolairement parlant, on va dire que j'étais pas fait pour l'école. Mm-hmm. Ça a été très compliqué pour moi, la terminale. J'avais 4 de moyenne. Et j'ai quand même eu mon bac.
0: Ah, donc,
2: gros.
0: C'est vraiment tonné, hein.
2: Je sais pas comment j'ai fait.
1: T'as grave fait un effort, toi.
2: Ah ouais, non, mais je sais pas comment j'ai fait. Pour aller juste au rattrapage, j'y croyais même pas. Mais, mais j'ai eu mon bac et je me suis dit, je veux avoir mon petit gagne-pain, quoi. Je veux avoir un peu d'argent et puis faire un truc que je kiffe. Et du coup, je travaille depuis mes 18 ans et j'ai toujours fait des tafs qui rendent service aux autres parce que c'est quelque chose que j'ai toujours aimé, genre pouvoir aider quelqu'un.
1: C'est quoi ce rappeur? Il est super.
0: J'allais dire c'est l'abbé Pierre, mais faut plus du tout dire ça.
2: Non, j'ai toujours voulu rendre service aux autres et aider les autres, et c'est toujours ce que mes parents m'ont appris, et je leur passe un gros shout-out aussi.
1: Shout-out!
0: Bravo aux parents!
1: Big up aux parents!
0: Ce serait pas
1: ça, shout-out, c'est nouveau comme terme ou quoi?
2: Ouais, c'est
0: on est trop vieux,
1: on est trop vieux avec ma sœur, mon frère.
0: Ce serait pas l'heure du freestyle?
1: Une case dit. Ok, vas-y.
0: Une case dead. Ouais.
1: Une case dead.
0: Sur la sky roulette, quoi. Nous, on est de cette époque.
1: Ouais. du coup, l'heure du freestyle. Ouais, ça va. En vrai, ça va. On est tranquille, man.
0: Je connais le Sgarry. Il peut être bavard. Après, il y a encore d'autres petites surprises. Autant prendre de l'avance pour que toutes les festivités puissent se dérouler.
1: Allez, très bien. Eh ben, écoute.
2: Go.
1: Moi, je te dis, on a 8 minutes d'avance, hein. Mais vas-y.
0: C'est pas grave. Allez. On reprendra.
1: Et tu nous fais un freestyle, et s'il faut, tu le feras 3 fois. D'ailleurs, nous, on peut poser dessus avec Vimos. On a écouté la prod avant que t'arrives. Ouais, on s'est fait kiffer.
2: Elle est hyper efficace.
1: On l'a poussé. Allez, on balance un freestyle de Sgarry. Attendez, je mets la petite vidéo.
0: La petite vidéo. Okay.

0: fait le croc.
1: Yes.
0: Yes, I.
1: Lourd.
0: Let's go, ça fait plaisir, merci.
2: C'était bon ça.
0: Ah, ça me régale.
1: C'était bon, c'est une exclu que tu nous fais là.
0: Yes, I,
1: c'est un cadeau comme ça. Oh là là, c'est Noël, exactement. C'est Noël. Mais non, c'est les 1 an de l'anniversaire de l'EP, donc c'est carrément.
2: Ouais.
1: C'est toi qui nous fais des cadeaux. Oh là là.
2: C'est quoi là? C'est trop gentil. Fallait pas. C'est quoi la face sur l'ancien Léo là?
0: Alors attends, parce qu'il faut que je me souvienne du texte. Quand je le rappe, j'ai du mal à me souvenir de ce que j'ai.
2: Tu dois commencer de l'alphabet, moi, pareil, pour si tu es une lettre, je dois recommencer du A.
0: Ouais, pareil, c'est une mécanique, mais.
2: Problème.
0: Sur les toits de ma ville, à dessiner ma toile de vie, c'est le poids de mes galères, pas celui de la survie. Non, c'est pas cette phrase-là, je me suis trompé. Oh, c'est dur.
1: En tout cas, tu recheck l'ancien Léo.
0: Ouais.
1: Tu te re-regardes et tu le vois comment
0: Cet ancien Léo, j'ai tendance à le rechecker quand je suis dans une phase sombre et compliquée, et ça a été le cas quand j'ai gratté ce morceau, du coup, de par ces 5 événements qui sont compliqués à gérer pour moi cette année. Et quand j'écris ce genre de texte, j'ai l'impression de me revoir avant, quand je grattais mes premiers textes, parce que j'avais besoin de penser une plaie.
1: Mmh.
0: Et du coup, quand je parle du fait que je recheck l'ancien Léo, c'est justement ça. C'est que aujourd'hui, le Léo que je suis a complètement changé, est complètement différent et a évolué. Mais ça lui arrive des fois de revenir à sa vie d'avant pour des fois écrire quand il en a besoin, surtout.
2: Grave.
1: Ok. Et dans un de tes sons, tu dis ouais, les vrais, ils m'appellent Eska.
0: Ouais.
1: Pourtant, toi, tu t'appelles Léo, là, ouais, quand tu parles ça. De toi et que t'as, t'as un regard assez tendre, en fait, envers cet ancien Léo.
0: Ouais, ouais, complètement. Parce que je l'accepte aujourd'hui, tu vois.
1: Mais du coup, toi, t'es quoi ton rapport à ton blaze et à ce peut-être personnage, Skerry, Eska, Léo? Enfin, comment tu vois tout ça?
0: J'ai tendance ces derniers temps à beaucoup utiliser, on va dire, mon nom de scène et du coup ce que je produis quand je fais de la musique pour parler de Léo, comme si c'était deux personnes dissociées, en gros. Et Skerry, du coup, quand je parle de Léo, généralement je le tutoie sur certains textes, surtout récemment que j'ai pu écrire et tout, parce que j'aime bien le fait de me dire que c'est deux personnes différentes et que quand je fais du rap, je me suis jamais aussi bien conseillé moi-même, je pense, en écrivant justement cette peine. Et c'est ce qui fait que du coup c'est comme si je regardais Léo, j'étais en train de lui parler, de lui dire justement ce qu'il fallait qu'il fasse, ou où est-ce qu'il fallait qu'il aille et de quelle façon il fallait qu'il avance, comme si tu y avais une sorte de conseil un petit peu.
2: Totalement.
0: Voilà.
2: C'est sage, hein. C'est sage, hein, franchement.
1: On rappelle ton âge, 25 ans,
0: ouais, c'est ça.
1: Voilà, ouais. Oh là, là. Et entre moi dans 50 ans pour des nouvelles leçons de vie.
2: Et aux âmes bien faites, la valeur n'attend pas le nombre des années, et c'est toutes les blessures et toutes les embûches, comme tu as dit.
0: Exactement. Je pense que je serais pas le...
2: qu'ils t'ont maturé de manière précoce.
0: Je serais pas qui je suis aujourd'hui.
1: Est-ce que, du coup, parce que, franchement, j'entends beaucoup de gens, justement, ouais, t'inquiète. Attends, parce que Vilmos, il me fait des...
2: Des signes.
1: Des signes. Je te rassure, Vilmos, il nous reste 13 minutes, ok.
3: 13 minutes.
2: Ah ouais, mais j'ai rushé le freestyle, j'avais trop envie d'entendre Skerry, en fait.
1: Ça va aller, on est encore là un petit moment.
2: On est là, tranquille.
1: On est là.
2: Il y a trop de sagesse, ça m'énerve.
0: Ça me tend.
1: Qu'est-ce que je voulais raconter? Moi, je racontais un vrai que truc, là. Ah oui, si, j'entends beaucoup des gens qui disent « Ouais, les jeunes, nanana ». Ouais. Ils sont débiles, nanana. Ils réfléchissent plus, nanana. Alors que tu vois, genre, on t'accueille et nous, alors on dit les jeunes, mais genre, on est jeunes aussi, tu vois. Mais genre, on fait partie de la jeunesse, nous tous, donc témoignons de ça.
2: Ouais.
1: Genre, toi, avec ton entourage, genre, c'est des idées, toi, Léo, la sagesse que tu nous exprimes là, c'est toi tout seul ou c'est le truc que tu parles avec tes potes?
0: Ah, c'est un truc duquel je parle énormément avec mes potes et pour tout dire, j'ai un groupe de frères, ça fait 10 ans, on est ensemble, c'est toujours la même bande. On est complètement différents les uns des autres, mais ça nous empêche pas de grave bien nous entendre et d'avoir une putain d'alchimie quand on passe du temps ensemble, quoi. Et j'invite ces gens qui

0: ils disent des jeunes qui n'écoutent plus, qui vraiment sont
1: plus comment curieux. Dire,
0: plus curieux, ouais. Je leur invite à vraiment discuter avec les jeunes pour voir que vraiment il y a énormément de jeunes qui sont passionnés de plein de choses et c'est juste qu'ils en parlent pas. Et qui comme si certains jeunes se mettaient un masque devant des gens, mais qui seuls sont vraiment le meilleur exemple possible pour eux-mêmes, quoi. Ouais. Et je vous invite à parler avec ces gens-là qui ont beaucoup de passion, beaucoup de dialogue, beaucoup de culture. Et je passe un gros shout-out à la culture nantaise également, parce que je vous invite à venir aux open mic et aux événements, parce que là-bas, vous rencontrerez plein de personnes d'horizons différentes, mais par contre, avec une ouverture d'esprit des plus grandes, et qui, pour moi, est une belle safe place. Voilà.
1: C'est vrai que c'est pas facile
2: La culture, ça tisse des liens.
1: L'intergénérationnalité, je sais pas si c'est comme ça. Ouais. C'est pas facile. Même si je valide de ouf ton propos, de dire je vous invite à aller voir, à parler avec ces jeunes et tout, et vice versa. Mais c'est vrai que c'est pas facile d'avoir des lieux où on peut aller parler à des gens qui n'ont pas le même âge que nous, tu vois.
0: Oui, c'est vrai.
2: Totalement.
1: Et ça fait un bien fou, et en tout cas.
2: Et de classes sociales différentes aussi, enfin que ce soit de l'âge, la classe sociale,
0: Je pense à
2: l'éducation, c'est il y a de moins en moins de lieux qui mixent toutes ces vagues-là. Or la culture, le principal moteur, sa principale vertu, c'est ça, au-delà de la qualité esthétique.
1: Mais c'est
2: du lien, et ça se casse la gueule à vitesse grand V.
1: Ouais, n'ayez pas peur de tisser du lien et continuons d'être les couturiers de demain.
0: Oh, c'est beau ça.
2: C'est très beau.
1: Les amis.
2: Ouais.
1: Est-ce que toi t'as des actus en ce moment, Skerry?
0: Eh bien, il y a un son.
1: Skerry
0: qui
1: James.
0: J'adore. C'est comme ça qu'il m'appelle.
3: T'es ouf. Fallait que ça sorte cash.
0: Il y a quelques photos de mecs qui m'appellent comme ça des fois, ça me fait rire. Et en
2: Skerry
0: vrai,
2: Arcana.
0: Oh wow. Ah, elle est bien, ah, elle est très très bien. Oh, j'ai quelques jeux de mots qui me viennent.
1: Skerry même pas peur. Tu l'as ou pas?
3: T'as dit quoi?
1: Skerry même pas peur. Scary. Scary.
2: Scary, même pas peur.
1: En anglais.
2: Scary movie.
0: Ouais.
1: Ouais, mais. Ouais. Ouais.
0: Quand je tape Scary, mon correcteur il met Scary et du coup ça met que des vidéos de peur. Je suis mal référencé.
2: Mon cerveau cherche que des jeux de mots de merde.
1: Ouais, pareil. Mais stop. Mais... Du coup, t'as des actus, mon cher Skerry James?
0: Ouais, il y a un son qui va sortir sous peu, je pense. Notamment, on va poster prochainement un visuel réalisé par mon frérot Dylan. Et du coup, on va envoyer ça bientôt. Sous peu, et puis du coup deux sons en projet cette année qui devraient sortir et
1: 2026 alors?
0: Ouais, 2026 je pense, deux tracks ce sera pas mal, et 2027 je n'en dis pas plus, mais j'ai beaucoup d'idées.
2: Ça a charbonné, de toute façon toutes ces actus là tu les postes en Skerry.
0: Yes I, oh wow, attends. C'est fort.
1: En Skerry, en scred.
2: En Skerry à mi-proche. En Skerry public.
1: En story.
2: Ouais,
1: je m'étais trop loin.
2: Lointaine. J'augmente les cages.
1: Tu sais quoi, je suis sûr qu'il t'a même pas écouté et qu'il a cherché sa vanne pendant tout le temps que tu parlais.
2: T'as parlé de la compote. T'as parlé des recettes de ta grand-mère, c'est ça?
0: Exact.
2: Non, c'est quoi le blast justement qu'on puisse la voir? Parce que les gens écoutent, les gens ne voient pas.
0: Le blast du prochain son?
2: Non, le blaze Skerry, du coup, sur Insta, c'est quoi?
0: Alors, Skerry, SK pour le skate, parce que je suis skater depuis, bientôt plus de 10 ans.
1: Est-ce que tu graphes le S avec le 8, là? Skate, tu vois?
0: Franchement, à l'époque, mon compte Insta de skate, c'était ça, c'était Léo SK8. Mais SK pour le skate, et Eri, bien sûr, c'est le début de mon nom de famille, et mes parents, je leur place encore un gros shout-out, parce que venir me voir à chaque concert, porter le merch, acheter tous les t-shirts, je suis carrément dans leur playlist entre du Dire Straits et du Linkin Park, donc ça fait grave plaisir. Et franchement, ils me soutiennent à fond, et je pense à mon père qui télétravaillait quand j'étais chez eux à la maison, dans la chambre juste à côté de la mienne, pendant que moi je faisais mes ambiances autotune ultra aiguë, alors qu'il y avait un call réunion hyper important et qu'il entendait son fils en train de bugler un peu derrière. Il a toujours accepté ça, il m'a jamais rien dit, ça l'a toujours fait rire. Donc, merci aux parents, franchement.
1: C'est un bon.
2: Merci papa, merci maman.
0: Exact.
1: Si tu veux, Vivi, tu peux faire ton horoscope. Hein.
2: On a le temps.
1: On a large temps, je te dis. Alors, à moins que c'est moi qui bug. Le chrono est ralenti, mais ça fait 52 minutes que l'on discute.
2: C'est parfait. Bah, comme ça, on pourra se quitter avec un autre son.
1: On pourra grave mettre du son.
2: On pourra mettre Polychrome.
0: Yes, I.
2: Vas-y, let's go, balance l'horoscope. Alors, c'est une connerie que le concept, je crois, vient de ma chère collègue Vivi.
1: Ouais,
2: hein.
1: Ouais.
2: Okay. Et je l'ai embrassé directement tant il est débile.
1: Ouais, l'horoscope, c'est un horoscope de gros fumeurs, en fait.
2: Gros clopeurs. Ça n'a aucun sens. Faut pas chercher de sens.
0: Ok.
1: Alors, je vous balance ça. C'est où? Ah, voilà.
4: Bonjour, bonjour. Aujourd'hui, je vais vous parler de 2026, enfin. je trouve le temps. Taureau, Gémeaux, Bélier, Scorpion, rien à foutre, je veux que du pifton. C'est l'heure de l'horoscope.
5: C'est l'heure de monter nos vibrations à cette fin d'émission et de connecter nos êtres de lumière. Prenez une position confortable, une grande inspiration, puis une énorme taf. Bienvenue dans l'horoscope de Skerry. Les astres m'indiquent d'abord un chemin à la fois solitaire et vertueux, toujours un peu seul, mais jamais dans le sale. Avant de rejoindre l'amitié dans ces fameuses govas que vous affectionnez tant, ou bien encore sur scène, où les affaires se feront rares grâce à la protection d'une Vénus. Vénus, tiens, parlons d'amour. Vous prétendez, le love n'est pas pour moi. Au rage, au désespoir, au Tinder ennemi. Moi, je vois déjà beaucoup d'amour. L'amour de la musique, de l'amitié, de la belle et franche conversation. Je vous envoie quelques influences célestes afin de décaler vos points de vue et apercevoir l'amour là où il se juge déjà devant vous. Santé. Faut tracer avec les vertiges, dites-vous. Alors je vous recommande la posture de la montagne, stable, ancrée sur votre SM58 et cela avant chaque concert afin de faire un scanner corporel et retrouver une forme d'alignement. Aussi, pour ne jamais retomber dans ses travers comme vous semblez vouloir vous le promettre, je vous recommande donc un baudrier, des cordes et quelques amis pour vous assurer dans vos prochaines montagnes. Également, comme vous craignez ces pensées en boucle et donc de perdre le nord, je vous offre cette boussole. Qu'est-ce que t'as dans le bide, collector, dont la coque a été fabriquée à partir des restes des tendons de la cheville de ma chère collègue, Vivi. Travail, je vois la passion, bien évidemment. Au-delà du travail, elle flotte dans votre ciel, scintillante de mille feux, ou bien alors, dirais-je, polychrome.
0: Waouh.
1: Oh.
0: Ah, c'est trop fort.
1: Applause, claque-doigt.
2: Non, avec comme ça pour les sourds et mieux, s'il vous plaît.
0: Exactement.
1: Oh,
0: c'est trop fort.
1: Trop fort.
0: Trop fort.
2: Bah, avec plaisir. J'espère que ça va te mener vers de beaux rivages.
0: Merci, Vilmos.
2: C'était l'horoscope de Skerry dans Qu'est-ce que t'as dans le bide ? On se remettrait pas un petit jingle juste pour la forme ?
1: Jingle de Qu'est-ce que t'as dans le bide ?
2: Ouais, c'est du jingle allez, court pour le plaisir.
1: Qu'est-ce que t'as dans le bide ? Bah écoutez, on peut se quitter sur un joli son de notre ami Skerry.
0: Yes, I.
2: Polychrome. Oh, ça tombe bien. J'aime bien faire cette voix, je me sens assez à l'aise.
0: Ouais, je trouve que ça te va bien comme personnage.
1: Ben, je vais rapper comme son, ça. Ce son dure 4 minutes 23, donc on aura le temps de refaire un petit salam, peut-être. Okay. Peut-être.
2: Okay,
1: peut-être qu'il sera coupé ou pas, mais dans tous les cas, on vous dit au revoir, auditeur, auditrice. Et on se quitte sur Polychrome.
0: Let's go.
2: Skerry. Au revoir. Prenez soin de vous.
6: Personnellement, bien, c'est plus dur qu'un taf. Tu peux être dans le chat et aller bosser, mais tu vas quand même bosser, c'est-à-dire que tu feras moins le taf bien, mais le taf sera fait. Alors que ton plan personnel, mais c'est tellement hasardeux, genre. Tu sais pas quand tu vas évoluer, tu sais pas quand tu vas prendre conscience, tu sais pas. Bah déjà, prends conscience, après t'évolueras. Le temps que tu prennes conscience, sinon, il faut vivre des trucs. Si tu vis rien, tu prends pas conscience.
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0: c'est là où ça va bloquer du coup, parce que si toi sur ton plan personnel tu n'es vraiment pas bien et t'es pas du tout au top de ta forme, ça va être compliqué d'exercer ta passion et tu vas plus le voir comme du travail plutôt que de la passion. Et c'est exactement ce qui s'est passé. Et quand je me suis recentré vraiment sur WAM et tout, et j'ai clairement vu que c'était possible juste de pas oublier cette notion de plaisir.
1: 21h.

0: Sérieusement? Vous regardez son émission? C'est comme regarder un aquarium bien éclairé, mais en moins intéressant. Et maintenant que j'y pense, pas aussi bien éclairé.
1: En fait, si on regarde tous cette émission, c'est parce qu'on a un jeu de boisson.
0: Le qui suis-je?
2: Son émission est diffusée tellement tôt qu'en général, on est encore au bar. Donc dès qu'elle fait une interview, on doit tous boire à chaque fois qu'elle dit « mais
0: Mais Apparemment, elle le dit très souvent.
3: C'est marrant. Justement, j'avais un jeu de boisson avec Robin. En fait, ça se passait sur Robin. J'avais versé du schnapps à la pêche.
0: On devrait jamais parler de ces trucs-là.
3: Désolé.

0: Bref, j'avais rendez-vous au café avec Ben. J'étais content. J'avais une bonne nouvelle, j'allais lui dire.
1: Je suis amoureux.
0: Mais c'est lui qui a dit.
1: Cathy m'a largué.
0: Je l'avais déjà vu 7 fois à la même place pour les mêmes conneries.
2: C'est fini.
0: Du coup, je m'en battais les couilles.
2: C'est pas vrai.
0: C'est bien parlé. J'ai pioché les phrases types.
3: Une de perdue, 10 de retrouvée.
1: T'as raison.
3: C'est un tant pis pour un tant mieux.
1: T'as raison.
2: T'es jeune. T'as encore toute ta vie.
1: T'as raison.
0: Pendant tout ce temps, il arrêtait pas de tapoter sur la table. Ça m'énervait. Je crois vraiment que le garçon faisait exprès de faire 10 000 chocolats chauds à 2 mètres de mon oreille. Je lui ai dit.
2: Il va revenir, tu crois?
3: Pourquoi?
2: Parce qu'elle
0: est moisie et qu'elle trouvera personne d'autre.
2: Elle tient toi?
1: T'as raison.
0: Il tapotait encore. J'avais envie de sortir une machette et de lui couper la main. Il a dit c'est terminé. 3 fois.
2: C'est terminé.
0: J'ai eu l'impression d'être dans un film français. Lui et Cathy, c'était le couple gênant. Le genre de couple qui crée des silences dans les dîners.
3: Ok, tu m'en mets, s'il te plaît.
4: Non mais t'es sérieux, tu vas reprendre un verre là?
5: Moi, je vais prendre les profiteroles, s'il te plaît.
3: T'es sûr que tu veux prendre un dessert?
6: Une grande tarte aux pommes?
3: Quetch, tarte quetch.
4: Eh ben moi, monsieur, je suis trop fatigué pour me faire l'amour, hein.
0: Ben touillait son café depuis 20 minutes en faisant bien grincer la cuillère. Il avait même pas mis de sucre.
1: T'es malade.
3: Et toi alors? Quoi de neuf?
2: Eh ben, figure-toi que je suis...
0: Il a reçu un texto.
1: C'est Cathy. Elle me laisse une chance.
0: Il est parti en courant, il a pas payé. 14 euros. Bref, mon pote s'est fait larguer.

0: Pascal Diot, mon directeur de cabinet, et Antoine Ransky, mon conseiller politique.
1: Capitaine, bonsoir.
2: Bonsoir, monsieur.
0: Alors, quels sont les candidats proposés par Matignon ?
3: La liste, monsieur le président.
0: Merci. Oh. Tous ceux-là vont passer la nuit à regarder leur téléphone, en attendant le coup de fil de Matignon. Alors, allez-y, c'est qui votre préféré ?
1: Martine Vintage.
0: Eh ben voilà, on était sûr. Mais vous la connaissez pas, elle est capable de me pourrir la vie, moi. Je veux un fidèle, pas une ennemie.
4: C'est la meilleure.
0: Je sais pas, moi. Je préfère Chavour. Vous en dites quoi, Simon ?
1: Chavour ? Il est transparent, il est pas vendable, personne ne le connaît. Martine Vintage ferait parler d'elle et détournerait l'attention de son prédécesseur.
4: Je suis d'accord.
0: Non, je peux pas. À l'intérieur, on prend un ami, un fidèle, quelqu'un sur qui on peut compter. Et puis n'oubliez pas ce que je viens de vous dire, Simon. J'ai besoin d'un ange gardien, moi. Allez, trouvez-moi une idée, merde.
5: Eh ben, le plug, il me l'a.

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0: une impression qu'il y a quelque chose d'important.
1: Tu me l'aurais dit quand même.
0: C'est quand t'as dit il est 9h, c'est ça? C'est ça qui est important?
2: C'est vrai, remarque, 9h c'est assez important comme horaire parce que c'est l'heure d'aller dormir.
1: Remarque, une fois, je me souviens, je m'étais couché vers minuit 10. Bonjour, comment j'étais fatigué après.
0: Ah non, je sais. C'est quand t'as dit prise d'otage. Prise d'otage?
3: Ouais,
0: mon
3: ouais.
0: Dieu, mais c'est une prise d'otage.
3: Oui, c'est ça.
0: Mais Marie-Joël, elle est dans une prise d'otage, mais pourquoi tu m'as pas dit ça?
3: Oui, je sais.
0: Oh, Marie-Joël.
1: Mon Dieu.